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1: Bonjour à toutes, bonjour à tous, bonjour à tous. Vous êtes à l'écoute de la bidomadaire sur Radio DC. Nous sommes en direct, nous sommes le mardi 11 août au moment où on fait ce direct. Et je suis avec ma collègue Manon qui est aussi à la technique. Coucou Manon.
2: Coucou.
1: Voilà, donc c'est les vacances, on est en plein août, donc petite équipe réduite pour cette bidot, comme la semaine dernière. Réduite aussi un petit peu au niveau des annonces, hein. On en a beaucoup moins que pendant le resto de l'année. Est-ce que tu as envie de faire un petit coucou plus allongé à nos auditeurs, Manon ? Ou on passe directement à l'auberge espagnole ?
2: Maintenant que tu me lances, bonjour à toutes et à tous, j'espère que vous allez bien, que tout le monde est au frais, que tout le monde passe un bel été, que ce soit dans le coin ou ailleurs. Et il y a peut-être des auditeuristes qui sont en vacances dans le coin et qui tombent sur nous. Voilà, donc on est une radio associative, Sud Pila, Nord Ardèche, et là, c'est un petit condensé d'agenda local, si jamais vous ne savez pas quoi faire dans les prochains jours dans le secteur.
1: Très très voilà. Bonne suggestion. On commence avec une auberge espagnole, donc petite chronique qu'on aime bien diffuser au début de chaque bidomadaire pour vous touristes qui découvrez Radio DC, l'auberge espagnole.

0: Après la mort, l'esprit quitte le corps, sauf chez les cons. Chez eux, ça se passe déjà de leur vivant. Michel Audiard. Et top.
1: C'est l'esprit qui quitte le corps de leur vivant chez les cons. Je suis pas sûr d'avoir compris, c'est ça.
2: Ouais, c'est okay. Ça.
1: D'accord. Okay.
2: C'est pas mal, c'est du DI. Voilà.
1: Puisque on est tout le temps le con ou la conne de quelqu'un, bah ça touche tout le monde. En plus, ça parle à tout le monde.
2: C'est vrai, mais il y en a des plus cons que d'autres quand même, non ?
1: C'est vrai. Allez, on commence nos annonces.

0: Et on débute avec le cinéma Le Foyer de Bourg-Argental. Alors attention, la première séance dont on va vous parler, c'est ce soir, donc le mardi 11 août à 20h, pour celles et ceux qui écoutent en direct. Et c'est le film qui s'appelle Le Passage, un film choral haletant avec Omar Sy sur la migration clandestine, où l'on est immergé dans un monde en guerre quasi incompréhensible, qui met en lumière le terrible sort des réfugiés, quelle que soit leur origine. Divisé en 4 chapitres et multipliant les points de vue, ce premier film de l'activiste Brand Andersen emmène le spectateur, et sûrement la spectatrice, sur les embarcations gonflables de fortune sur lesquelles s'entassent les migrants-migrantes au péril de leur vie. Un film tragique et réaliste qui ne peut pas laisser impassible. Donc pour rappel, cinéma Le Foyer à Bourg-Argental ce mardi 11 août à 20h et c'est en version originale sous-titrée.
1: Et toujours dans les annonces un petit peu courtes au niveau du temps où ça va se passer. Demain au cinéma Le Foyer de Bourg, toujours, donc demain mercredi 12 août, une petite session de court-métrage d'animation. Donc c'est à partir de 10h30, ce sont des court-métrages d'animation allemand, coréen et russe. Alors, ça va couvrir, il y en a 7 en tout, 7 histoires vues de la terre comme du ciel. Un oisillon se lance dans les airs, un petit chiot découvre la matière, un enfant savoure une soupe cosmique, une chouette a le sommeil chaotique, une souris veut voir le soleil et une autre renvoie les étoiles dans le ciel. Donc vous pourrez découvrir toutes ces petites histoires ce mercredi 12 août à 10h30. C'est une séance d'une trentaine de minutes et le tarif est de 4€.
0: Et le mercredi suivant, donc le 19 août, vous aurez un peu plus de répit, de temps pour vous préparer à cette séance. Ça sera à 10h30. C'est aussi des contes plutôt pour enfants, c'est des contes de la forêt. Donc pour enfants à partir de 3 ans et en avant-première, des courts-métrages d'animation française. Au fil des saisons, Patouille et Momo s'émerveillent devant les trésors de la forêt. Des petites graines au plus grand des arbres, en passant par un mystérieux champignon ou un magnifique nénuphar, chaque découverte devient une aventure extraordinaire. Avec curiosité et malice, Patouille et Momo apprennent à observer, à écouter et à comprendre la magie du vivant. Un voyage joyeux et poétique au cœur de la forêt pour grandir au rythme de la nature. Cette séance dure 41 minutes, le tarif est toujours de 4€, donc ça c'est mercredi prochain, le 19 août à 10h30.
1: Voilà, donc c'est bien au cinéma Le Foyer à Bourg-Argental. On vous rappelle que le premier film, Le Passage, c'est ce soir, mardi 11 août à 20h, en version originale sous-titrée. Et les deux sessions de court-métrage, donc c'est ce mercredi 12 pour la première session et le mercredi 19 à partir de 10h30.
0: L'autrice, compositrice, interprète Combine les Ruines sera en concert ce vendredi 14 août à 20h au marché musical de Larivoire à Saint-Julien-Molin-Molette. Donc le marché débute à 16h, à 18h30 c'est l'ouverture de la buvette et le concert de Combine les Ruines avec ses chansons qui ont raté le virage de l'an 2000 débutera à 20h. Petite description de son univers. Les frigos connectés et volets intelligents ne vous donnent plus de bonheur. Combine les Ruines vous attend avec sa contrebasse, sa flûte traversière et sa pédale de boucle pour taquiner les agences immobilières et autres rouages du capitalisme. Et si personne n'a de briquet, on ira juste voler du tofu dans les supermarchés. La soirée se poursuivra à 21h30 avec Sébastien Tron et sa vielle électro-acoustique. Radio D'ici sera présente pour une petite interview croisée en bord de scène juste avant les concerts à 19h30. Vous pouvez retrouver toutes les infos de ce troisième marché musical de Larivoire, donc il y en aura un quatrième, ce qui sera toujours le deuxième vendredi du mois en septembre. Et Morgan avait consacré une émission avec Combine les Ruines qui nous présentait son nouvel album et ses inspirations musicales. Voilà, donc ça vous pouvez retrouver sur le site de Radio D'ici dans l'émission.

0: vous en parle. Le prochain concert sera le samedi 29 août à Roisey, cette fois à la récré Guinguette. C'est le groupe Paris Pila.
1: Vous pouvez aller suivre des visites guidées du musée du Parchemin à Annonay les mercredis et jeudis à 15h jusqu'au 27 août. Découvrez l'un des rares musées dédiés au parchemin et au cuir, permettant de découvrir l'une des trois dernières parchemineries de France labellisée Entreprise du patrimoine vivant. Le métier de parcheminier est classé à l'inventaire des métiers d'art rares depuis 2011. L'espace muséal vous permettra de découvrir l'histoire du parchemin et le métier de parcheminier, de parfaire vos connaissances dans le travail de la peau et d'admirer le dernier séchoir à peau d'Annonay, ville reconnue pour son savoir-faire dans la tannerie depuis l'époque médiévale. Vous aurez également l'occasion d'assister à la fabrication des parchemins grâce à la galerie vitrée surplombant la parcheminerie toujours en activité. Le lien entre les parchemins et la tannerie, c'est que le parchemin, c'est fait avec de la peau aussi ?
0: Peut-être pas systématiquement, mais oui, oui.
1: Ok, bon. C'est vraiment dommage que cette pratique soit en déclin. Cette visite guidée vous est proposée jusqu'au 27 août, les mercredis et jeudis à 15h. C'est aux 4 rues de la Combe du Prieuré à Annonay. Le plein tarif est à 6€, pour les enfants de 6 à 12 ans c'est 4€ et c'est gratuit pour les moins de 6 ans.
0: Côté exposition, nous vous rappelons que celle de l'été du Carrefour des Arts de la Louvet est visible jusqu'à la fin du mois d'août avec les œuvres de 10 artistes exposés au centre d'animation communale de la Louvet. Donc, l'entrée est libre tous les après-midi de 14h30 à 18h30 et jusqu'à 19h les dimanches et jours fériés. Ce peut être l'occasion de découvrir, entre autres, si ce n'est déjà fait, l'artiste drômois Franck Girard qui présente ses sculptures en terre cuite. Des œuvres puissantes et sensibles où la matière brute se transforme en forme expressive. Une rencontre intime avec l'art. Donc vous le trouverez au lieu de La Chapelle à la Louvet. Vous pourrez également découvrir le travail de Théo Zerbib, peintre plasticien local qui est exposé lui au Grenier avec d'autres artistes émergents. Voilà donc une dizaine d'artistes en tout. Il y en a deux qui ont été choisis, mais il y a beaucoup plus de monde. L'expo est visible jusqu'à la fin du mois d'août à la Louvet.
1: Et à propos d'artistes locales, vous avez jusqu'au 4 octobre pour découvrir Les Gardiens du Dorlet, une exposition de Becky Walden à la Maison des Tresses et Lacets de la Terrasse sur Dorlet. Becky Walden crée des masques textiles. Il porte un intérêt particulier au fil et à ses processus d'anoblissement grâce à des outils et des techniques anciennes pour concevoir des figures reliées à la nature fragile. Conçues à partir d'éléments tressés, eux-mêmes réalisés avec des métiers bois de tressage à révolution lente du 19e siècle, ces masques invitent à poser notre regard sur cet héritage exceptionnel où les fils s'entrecroisent dans de multiples combinaisons. En résulte une série intitulée « Les gardiens du Dorlet », hommage à la rivière éponyme qui servit comme tant d'autres de force motrice à la fabrication des tresses et lacets dans le département de la Loire. Donc cette exposition est à la Maison des Tresses et Lacets de la Terrasse sur Dorlet jusqu'au 4 octobre. Et là également, vous pouvez réécouter en podcast sur le site de Radio d'ici une interview de Becky.
0: Et une dernière annonce, au final c'est pas vraiment une annonce, c'est plus une désannonce, puisque le collectif La Magma annonce l'annulation de sa guinguette du jeudi 13 août pour cause de canicule. Je vais vous lire le petit mail qui nous a été envoyé par le collectif. C'est avec beaucoup de tristesse que nous vous annonçons l'annulation de la guinguette du 13 août. Les fortes chaleurs annoncées ne nous permettent pas de garantir des conditions acceptables pour vous accueillir, ni des conditions de montage et de démontage qui ne mettent pas en danger l'équipe salariée, les bénévoles, les artistes et les techniciens, techniciennes. Cette annulation n'est pas anodine. Face à des températures

températures extrêmes qui deviennent notre quotidien et un dérèglement climatique dont les conséquences sont concrètes. Ce dérèglement n'est pas un accident ou une fatalité, il est la conséquence de choix politiques et du modèle capitaliste dans lequel nous évoluons. Nous avons une pensée particulière pour l'ensemble des professionnels du spectacle vivant impactés par ces canicules à répétition. Une pensée également pour les personnes privées de ces moments de fête sur leur territoire et particulièrement pour celles qui n'ont pas les moyens de partir en vacances. Dans une période où les espaces de rencontre, de solidarité et de culture sont plus nécessaires que jamais. Un grand merci à tous, à nos bénévoles, toujours présentes. On se retrouve en septembre. Signé le collectif de la Magma. Donc voilà, c'est la guinguette du jeudi 13 août qui est annulée pour rappel.

0: Allez, je laisse à présent la parole à Manon pour nous présenter les émissions de la semaine.
1: Et oui, parce que sur les créneaux des enfants d'ici et d'ailleurs, les jeunes d'ici et d'ailleurs, maintenant ça s'appelle pour être plus inclusif, vous pourrez écouter le rendu des ateliers intergénérationnels qui ont eu lieu entre les MAPA et des écoles ou des centres de loisirs. Et là, c'est la MAPA de Vernos que les amenait.
0: MAPA, alors, qui signifie ces maisons d'accueil
1: pour personnes âgées.
0: Merci.
1: Alors, à savoir que normalement, les jeunes d'ici passent sur un créneau le dimanche après-midi et que, je vous en parlerai plus tard, on a un peu une programmation spéciale en fin de semaine. Donc, ce créneau-là ne sera pas disponible pour cette émission. Mais par contre, vous pouvez la retrouver sur le site de Radio d'ici. Sur les créneaux de place publique, on a une émission consacrée aux pesticides. On a reçu Jean-Luc, qui fait partie des faucheurs faucheuses, et Agnès, qui fait partie du récent collectif créé en local autour des pesticides, qui s'appelle Antipest Pila. J'adore ce nom. Voilà, donc tous deux sont venus nous parler de le pesticide, qu'est-ce que c'est, sa fabrication, sa commercialisation et la législation qu'il y a en ce moment et celle qui a à venir, mais aussi des moyens de lutter contre la banalisation de ces produits, notamment avec des actions qui ont été réalisées par les faucheurs faucheuses là ces derniers temps. Ils font des inspections citoyennes, elles appellent ça. Donc, ils rentrent dans des usines qui fabriquent des composants de pesticides. Donc là, la dernière, c'était le 29 juin dans l'usine BASF de Genet, vers Lyon. Et ils ont de nouveau trouvé des substances qui sont illégales en France, autant au niveau de la commercialisation que de la fabrication. Et souvent, c'est des substances qui sont envoyées dans d'autres pays qui, eux, n'ont pas la même législation. Donc voilà, c'est pour ça qu'ils parlent aussi de colonialisme sur ces questions-là.
0: Sûr. Et par curiosité, ces inspections citoyennes, c'est quelque chose de légal ? Enfin, on peut demander en tant que citoyen à inspecter une usine ?
1: Non, pas du tout.
0: D'accord.
1: Non, ils font ça, ils forcent un peu le passage, ils arrivent à plusieurs.
0: D'accord.
1: Mais comme derrière, ils découvrent des substances interdites, donc la dernière fois, je crois que c'était fin 2025, et derrière, il y avait eu une enquête où la société avait été sanctionné. Bon, je sais pas quel était le niveau de sanction, vu que c'est dans cette même usine que derrière ils redécouvrent quelques mois plus tard d'autres substances interdites. Mais voilà, ils ont quand même réussi à derrière médiatiser leur découverte, j'imagine, ce qui aussi les préserve de sanctions. Donc là, c'est pour ce week-end. Il y a un événement qui se passe à Bure. Donc Bure, pour rappel, c'est en Moselle, je ne sais plus. En tout cas, c'est dans l'est de la France, dans une zone un peu sinistrée par la Première Guerre mondiale, où du coup l'État a décidé. Alors c'est aussi parce qu'il y a plein d'autres endroits qui avaient été choisis et qui ont résisté contre le projet d'enfouissement des déchets nucléaires porté par Cigéo. Et donc il y a de la résistance à Bure depuis des années, et là il y a un festival qui s'appelle Les Burlesques qui a lieu ce week-end, et notamment il y a une partie radiophonique. Donc, on va rediffuser certaines émissions sur Radio d'ici, ce qui fait que les programmes habituels ne seront pas diffusés cette semaine sur ces créneaux-là. Donc, ce vendredi 14 août, de 18h30 à 20h, ce sera des débats en enquête publique, des outils au service de la démocratie ou du pouvoir. Voilà, c'est ce débat des enquêtes publiques où l'État fait un peu semblant de prendre la parole des citoyens citoyennes pour au final ne pas forcément s'y référer. Le samedi 15, de 14h à 15h30, ce sera Cigéo, on fait le point. Et de 18h à 19h30, le nucléaire face à la science. Ça, c'est pour le samedi et le dimanche 16 août, de 10h à 11h30, du réacteur EPR à mon compteur, quelle facture demain ? Et de 16h à 17h30, quand la lutte l'emporte. Voilà, donc ça, c'est les diffusions qui vont avoir lieu sur Radio d'ici ce week-end. Et voilà, j'ai fini pour les émissions de la semaine.
0: Super. Eh ben, on va passer à une good vibe, parce que tu nous en as dégoté une cette semaine.
1: Et oui, alors c'est une super initiative de plusieurs associations. Donc il y a Alternatiba, mais pas que. Il y a aussi les Soulèvements de la Terre, Sudrail, SNJ, CGT et plusieurs autres. Donc ils ont lancé une campagne citoyenne pour cet été qui s'appelle On prend le relais. Relais R-E-L-A-Y. Donc ça, c'est tous les magasins qu'on trouve dans les gares où ils vendent de la nourriture.
0: De trucs tabac, presse, bouquins, bouffe, tout ça. Ouais.
1: Voilà, c'est D'accord. ça. Et c'est une franchise qui appartient à Bolloré.
0: Ok. Sans surprise.
1: Voilà, c'est ça. Et donc cette campagne, elle sert à dénoncer la mise en avant de journaux et de livres d'extrême droite dans les boutiques relais. S'appuyant sur une enquête de l'Observatoire des multinationales, les collectifs accusent le réseau relais de contribuer à la diffusion de discours racistes, climato-négationnistes et de désinformation, tout en pointant l'absence de garantie de neutralité politique dans ces espaces commerciaux gérés au sein des gares SNCF. Donc il y a eu plusieurs mobilisations dans les gares. Avec des grands panneaux pour mettre en avant la campagne. Et il y a aussi un petit cahier de vacances qui est disponible. Donc c'est 4 pages avec des mots croisés, un horoscope qui j'espère est savoureux. Voilà, donc ça vous pouvez le télécharger sur internet si jamais vous avez envie de vous occuper dans le train. Et puis voilà, c'est fini pour cette good vibe.
0: Trop bien. Pour le trouver, ce petit cahier de vacances, on peut taper quoi comme mot-clé ?
1: Alors j'ai essayé de taper Alternatiba cahier de vacances, mais ça n'a pas abouti. Le site a l'air d'être pas à jour. Par contre, grâce à une super copine qui l'a envoyé sur les listes mail du coin, je pense qu'on pourra le mettre sur le site.
0: Ok, ouais, carrément, on peut faire un petit lien sur le site de Radio d'ici. Ouais. Bonne idée.
1: Voilà, avec un petit PDF à télécharger.
0: Ouais, s'il est un peu dur à trouver ça, on va faire ça.
1: Ouais.
0: Trop bien. Eh ben, rendez-vous donc sur le site de Radio d'ici pour trouver ce petit cahier de vacances et puis pour y écouter toutes vos émissions préférées, n'est-ce pas? on va continuer et puis se quitter avec c'est le jeu Ma pauvre Lucette.
1: Allez.
2: T'es prête? Hein? Je te disais, je me lance.
3: Quoi ?
2: Je me lance. Australie.
3: Ah non, pas encore.
2: On tombe dessus, c'est le jeu, ma pauvre Lucette.
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0: Voilà, c'est pas facile.
1: Ben non, j'essaie de trouver des indices qui indiquaient le nom d'une ville, le nom d'un pays, mais j'ai pas trouvé.
0: Ouais, c'est pas évident. J'avoue que même en connaissant un petit peu la langue, j'aurais eu du mal. Donc ouais, c'est pas un cadeau que je te fais.
1: Après, je partirai clairement dans l'est de l'Europe, voir la Russie. Mais après, j'ai pas d'indice plus que ça, donc j'arrive pas à différencier les langues, je pense. Donc comme ça, je dirais le russe, mais ouais, ça peut être d'autres choses qui ressemblent.
0: D'accord. Bah, c'est une langue qui a des origines cyrilliques, hein, donc c'est du polonais. C'était une ville polonaise, une radio qui est dans la ville de Gdansk, qui est tout au nord de la Pologne, près de la mer Baltique. Voilà, j'ai pas tellement plus d'infos à donner. Je l'ai choisi de manière complètement aléatoire et, okay, et j'ai pas de petites histoires, de petites anecdotes sur la chose.
1: Ok, ah ouais, bah tu vois, je suis incapable de reconnaître le polonais. Pourtant, ouais, mon arrière-grand-mère était polonaise, mais bon. Ouais. À part joyeux anniversaire, je ne sais pas. Ou tête de singe, peut-être. Quelque chose comme ça.
0: Bon anniversaire, c'est comment déjà? Je l'ai su, mais...
1: Stolat. J'espère qu'il n'y a pas de natif polonaise qui existe.
0: Pendant les anniversaires, ça?
1: Ouais, en tout cas, c'était celle qu'on chantait chez moi, mais je ne sais pas.
0: Ok, trop bien. Eh bien, merci pour cette petite cantine.
1: Ouais.
0: Et ben voilà, du coup, qui conclut notre bidomadaire pour cette semaine. On se retrouve la semaine prochaine, mardi à midi, comme d'habitude, pour une nouvelle bidomadaire en direct. On aura même quelques invités la semaine prochaine. Et sur ce, ben, on vous souhaite une très bonne journée sur les ondes de Radio DC ou pas. Mm-hmm. Et puis à bientôt.
1: Allez, salut.
0: Ciao.

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2: Bonjour, aujourd'hui dans les ordres de la presse, nous recevons Pierre. Bonjour Pierre.
3: Bonjour.
2: Donc Pierre, toi tu viens nous présenter un média en ligne, Disclose. Donc est-ce que tu peux pour commencer nous présenter un petit peu Disclose, nous dire quand ça a été créé, comment, pourquoi, quels sont un peu les buts, l'objet de ce média en ligne ?
3: Oui, bien sûr. Disclose, ça a été créé en 2018 avec une campagne de financement participatif qui a réuni plus de 80 000 euros à l'époque. Et notre ambition à l'époque, c'était donc de lancer un média d'investigation indépendant sur un modèle proche de ce qui peut se faire notamment dans les pays anglo-saxons, c'est-à-dire un média qui est financé éventuellement des fondations philanthropiques pour donc révéler des informations sur des sujets d'intérêt public.
2: Donc Disclose, on entend pas mal parler de vous également pour des enquêtes sur l'extrême droite. C'est vraiment un média d'actualité nationale.
3: Oui, alors Disclose, je dirais même que c'est un média d'investigation international, hein, puisque en fait on se donne pas d'échelle de référence. On va autant faire des enquêtes ultra locales comme celle qu'on a publiée il y a deux semaines là, sur l'Université catholique de l'Ouest qui se trouve à Angers, comme des enquêtes internationales où là on va aller voir ce qui se passe dans les champs pétroliers qui sont la propriété d'entreprises soutenues par le Crédit Agricole et qui se trouvent au Pérou. Hein. Donc voilà, on se donne pas de limites géographiques et on publie assez peu, une trentaine d'enquêtes par an, ce qui nous différencie de la plupart des sites d'actualité, y compris des sites d'investigation d'actualité.
2: Et du coup, avec ce rythme donc d'enquête et de publication justement qui n'est pas du quotidien, comment est-ce que vous travaillez ? Vous n'êtes pas en réponse justement à une actualité. Donc c'est des choix d'enquêtes, de dossiers qui sont faits bien en amont et que du coup vous allez prendre du temps pour justement les mener à terme.
3: Ouais, effectivement, c'est l'une de nos marques de fabrique et de nos chances aussi. Hein, c'est qu'on travaille pas du tout dans l'urgence chez Disclose. Une enquête, c'est souvent plusieurs semaines, plutôt plusieurs mois de travail de la part d'un ou d'une journaliste. Parfois, on travaille en équipe aussi. Et effectivement, ça nous permet de sélectionner une thématique et puis de l'explorer sous différents angles. Pour vous donner un exemple, en début d'année, on a publié une enquête sur Decathlon, sur les conditions de production des vêtements Decathlon et qui nous a emmené dans 5 ou 6 pays différents avec un angle sur les conditions de travail, un autre sur les liens avec la déforestation et le cuir qui était utilisé dans les chaussures de Decathlon, etc. Donc effectivement, on se donne pas de limite de temps et on collabore beaucoup avec d'autres médias, notamment à l'international, parce que ce sont eux qui ont les connaissances du terrain et qui peuvent nous apporter un point de vue unique sur ces grands sujets qu'on traite.
2: Tu parles justement d'enquête collaborative à plusieurs personnes. Donc là, on va y venir parce que vous venez de publier le guide du journalisme d'impact. Une des dernières enquêtes dont tu parles justement sur l'Université catholique de l'Ouest, vous avez travaillé avec un média que nous, on connaît bien aux autres voies de la presse, c'est La Topette, hein, journal papier principalement sur Angers. Comment ça vous est venu justement cette envie, ce besoin, je ne sais pas comment l'exprimer, de travailler avec La Topette entre autres et Reflet.info également qui fait partie de ce trio d'enquête.
3: Disons qu'on a des approches éditoriales qui sont parfaitement complémentaires et une vision, je pense, du journalisme qui est complètement partagée, hein, à savoir que le journalisme, il doit être là pour agiter les pouvoirs, pour pas aller dans leur sens, et au contraire pour révéler des informations d'intérêt public qui trop souvent sont cachés. En l'occurrence, là, le fait qu'un milliardaire d'extrême droite qui a un projet politique très très clair d'installer le RN au pouvoir en 2027, et bien le fait que ce milliardaire finance une partie des activités d'un des plus gros établissements universitaires privés en France, l'Université catholique de l'Ouest. Donc pour nous, c'était naturel de nous allier à La Topette parce que ils ont la connaissance du territoire, ils ont des réseaux que nous on n'a pas, et puis ils ont une caisse de résonance aussi, et c'est là que nous on parle d'impact, qui fait que lorsque ils vont sortir leur journal, il va être visible. Alors pas en kiosque, mais dans tous les points de vente du journal, donc des épiceries, des librairies, etc. Et ça va permettre de démultiplier du coup la portée de l'enquête bien au-delà des réseaux sociaux et nous des réseaux habituels qu'on utilise chez Disclose.
2: Puisque on est sur cette enquête justement concernant Pierre-Édouard Sterrin, est-ce que tu peux nous parler un petit peu de Pierre-Édouard Sterrin? J'allais dire c'est un peu un Bolloré numéro 2 qui est en train d'acquérir des médias, de créer son empire et justement de vouloir influencer sur la vie politique française.
3: Oui, c'est ça. Alors c'est donc ma collègue Ariane Lavrieux qui a travaillé sur cette enquête en partenariat donc avec La Topette et Reflet.info. Pierre-Édouard Sterrin, en fait, ce qu'il faut retenir de lui, c'est que il a des activités philanthropiques, mais qui sont tout sauf désintéressées, donc via le Fonds du bien commun, alors qui organise des soirées caritatives lors desquelles sont présentées tout un tas d'initiatives qui ont très souvent une coloration religieuse. Ça, c'est pas du tout répréhensible en soi. Le problème, c'est quand il vient soutenir plutôt des initiatives qui, elles, ont une visée idéologique et une visée idéologique xénophobe, raciste, et c'est tout le problème de Pierre-Édouard Sterrin. Il y a tout ce projet Périclès qui a été révélé par le journal L'Humanité là il y a un peu plus d'un an maintenant, et qui montre que Pierre-Édouard Sterrin ambitionne de créer une structure, un laboratoire d'idées, de placer des personnalités à des postes clés, notamment dans les médias, et de mettre la main sur des médias pour espérer faire gagner la bataille des idées en fait à l'extrême droite. Et donc devant cette menace dont on a vu les dégâts qu'elle a fait et qu'elle fait toujours au sein de l'Empire Bolloré, eh ben il est plus que jamais important d'essayer d'enquêter dans les marges, en fait, là où l'influence ne se voit pas à première vue, et alors même qu'elle est très prégnante, à savoir dans la formation des esprits des étudiants, et en l'occurrence là à Angers.
2: Dans ce travail que vous avez justement mené avec La Topette et Reflet.info, donc on se retrouve en effet sur un exemple très très parlant de partenariat, de médias qui se retrouvent, qui se rejoignent, qui mettent en commun un peu leurs forces pour aborder un dossier, une enquête. Et suite à cette parution, enfin suite en parallèle, je ne sais pas comment exprimer, vous avez justement édité le guide du journalisme d'impact, dont c'est une des formules, une des choses que vous proposez justement, c'est que des médias se retrouvent, soient partenaires sur des enquêtes. Est-ce que tu peux rapidement un peu nous expliquer le pourquoi de ce guide du journalisme d'impact?
3: Oui, bien sûr. Alors le guide du journalisme d'impact, donc c'est un manuel qu'on a rendu public le 15 septembre, c'est tout récent, et qu'on a réalisé avec un autre média indépendant qui s'appelle Rembobine. Rembobine, c'est une newsletter qui revient sur l'actualité oubliée tous les 15 jours et qui essaie de mesurer ce qui a changé depuis que un sujet d'enquête a fait la une un an auparavant. Et nous, on partage beaucoup d'atomes crochus avec Rembobine parce que on revendique chez Disclose faire ce suivi dans la durée de nos sujets, mais je dirais même avant tout, on revendique le fait que nos enquêtes, elles ont des répercussions dans le monde réel. Elles ont des conséquences. Voilà. Par exemple, des conséquences judiciaires ou des conséquences médiatiques, si elles sont reprises par d'autres. Pourquoi pas, elles peuvent provoquer des mobilisations dans la rue, etc. Et ça, donc, c'est ce qu'on appelle, nous, le journalisme d'impact. Et avec Rembobine, on a allié nos forces pour essayer de théoriser un petit peu en fait ce qui pouvait se rapprocher du journalisme d'impact, comment nous le faisions, mais surtout comment d'autres médias, notamment à l'international, le pratiquent, et donc comment ils essaient de faire en sorte que l'investigation, ça provoque pas juste la colère, mais que ça permette aussi de passer à l'action.
2: C'est ce que vous essayez justement d'expliquer. Donc vous avez cette habitude déjà de travailler à l'international avec d'autres médias, en dehors justement de ce dont on a parlé avec autant La Topette, Reflet.info. Et comment ça se passe quand on mène comme ça des projets en partenariat?
3: En fait, nous, effectivement, on travaille beaucoup avec des médias souvent indépendants ou parfois des grands médias de référence, typiquement Le Guardian, la BBC, pour le Royaume-Uni et j'en passe hein, pour d'autres pays. Le principe, c'est toujours le même, hein, c'est d'essayer en fait d'étendre la portée de nos révélations et surtout de nous assurer que l'information qu'on va révéler, elle va atteindre les bonnes personnes, c'est-à-dire celles qui sont le plus en capacité de changer les choses. Et ça, c'est une démarche qui du coup pourrait nous rapprocher plus du travail des ONG, hein, du travail des ONG qui font du plaidoyer. Alors nous, on prétend pas du tout remplacer les ONG, mais on prétend allier nos forces à d'autres médias et parfois à d'autres associations pour essayer de faire en sorte que, à chaque révélation, il y ait une action et faire en sorte en fait que notre journalisme, il soit utile. Et donc ça, c'est effectivement, ça s'incarne beaucoup au travers des collaborations internationales, mais aussi de partenariats qu'on va nouer avec les Amis de la Terre, Greenpeace, par exemple pour l'environnement, Amnesty International pour les droits humains, et ainsi de suite. Et c'est vraiment quelque chose dont on est très friand chez Disclose pour vraiment prolonger nos enquêtes dans le monde réel.

0: bien.
1: Moi, j'écoute les autres voix de la presse.
2: Je trouve ça assez intéressant, la lecture justement de ce guide, parce que justement, on apprend un petit peu quelles peuvent être les répercussions sur la société de certains articles, certaines enquêtes. Par exemple, justement, on parlait de l'impact social. Vous donnez l'exemple d'une enquête menée par Mediapart, qui révèle l'existence d'un cartel français de matériel électrique. Et suite à cette enquête, l'autorité de la concurrence a infligé une amende de 470 millions d'euros aux fabricants et distributeurs pour entente sur les prix. Donc, vous précisez également justement que des articles peuvent coûter des milliers de dollars à réaliser, mais produire des millions en bénéfices distribués dans toute une communauté. Alors, bien sûr, il y a tout cet impact social, là, qu'on n'arrive pas à mesurer, et là, les chiffres sont assez probants. Dans ces cas-là, on se dit, le bénéfice, il est pour la communauté. En tant que média, en dehors d'un bénéfice, on va dire, une sorte de fierté d'avoir publié cette enquête, d'avoir mené cette enquête, qu'est-ce qu'on en retire? Est-ce que il y a un soutien après qui suit cette publication, cette réussite?
3: Alors, ce qui est sûr, c'est que, enfin, oui, nous, on a la chance d'avoir le soutien, et comme tout un tas d'adhérents de la presse, pas pareil, de la part de notre communauté. Mais ce qui est sûr, c'est que ce soutien, il n'est pas à la hauteur, je pense, des bénéfices pour la société que le journalisme d'investigation indépendant peut avoir. Et l'exemple de Mediapart est très bon, puisque 470 millions d'euros qui ont été récupérés donc suite à une amende de l'autorité de la concurrence, 470 millions d'euros, c'est largement plus que le chiffre d'affaires de Mediapart chaque année. Hein. On prend un autre exemple là d'un média américain qui s'appelle The News and Observer, qui avait calculé que pour $1 dépensé dans son travail d'enquête, il y avait jusqu'à $216,000 qui avaient pu être économisés en fait par la puissance publique grâce à leur travail sur, en l'occurrence, les violences policières. Donc c'est intéressant, moi je trouve, parce que plutôt que ça propose de changer le discours aussi en fait des médias qui aujourd'hui disent abonnez-vous, faites-nous un don pour le prix d'un café, bah là c'est plutôt ce qu'on apporte à la société, c'est peut-être pas tout à fait quantifiable, mais ça vaut sans doute plus que le soutien que vous pouvez nous apporter. Et pour moi, c'est aussi un moyen pour les médias indépendants de défendre leur valeur pour la société. Alors, on ne vaut pas, bien sûr, que pour l'argent qu'on rapporte aux caisses de l'État. Et c'est pour ça que nous, on s'efforce aussi de voir tous les types d'impact qu'un média peut avoir. Et parfois, un article, un podcast ou un documentaire va peut-être changer radicalement la vie d'une ou deux personnes, mais ça, si on arrive à le savoir en tant que journaliste et à le raconter, c'est formidable, parce que on aura eu un impact, pour réutiliser ce mot, qui est peut-être inquantifiable, mais qui est bien réel. Et à mon sens, c'est à ça que doit servir le journalisme. C'est à changer la vie des gens, en l'occurrence à corriger les injustices et à combattre l'impunité. Nous, c'est en tout cas ce qu'on a comme vision chez Disclose.
2: Et parmi justement cette manière de travailler, vous parlez également de préparer l'impact avant la publication, donc c'est-à-dire que pour chaque article, avant chaque parution d'un article, d'une enquête, vous avez un travail justement de recherche un petit peu de partenaires qui peuvent être hors du monde journalistique, hors des médias.
3: Tout à fait, partenaires ou même des personnes qu'on conçoit pas comme des partenaires, mais qui peuvent être intéressées par nos informations et qui pourraient en faire quelque chose. Par exemple, des élus. Il y a quelques années, là, on a fait une grosse enquête sur le géant de l'acier ArcelorMittal, par exemple, et on a contacté pas loin de 100 personnes, dont des élus de la région Hauts-de-France, des parlementaires au niveau européen, etc., pour voir si tous ces parlementaires voulaient donner suite, et ces élus locaux voulaient donner suite à notre enquête. Et en l'occurrence, on a eu des résultats assez impressionnants, avec des questions qui ont été posées à la Commission européenne, une lettre ouverte à la région, etc. Et si on n'avait pas contacté ces élus individuellement, ils n'auraient sans doute jamais vu passer nos informations. Ça ne veut pas dire qu'on est en connivence avec eux. On leur envoie juste nous un briefing, un résumé en fait de nos informations, et on leur dit bah voilà, on est disponible pour recueillir une éventuelle réaction, et c'est tout. Et ça, c'est vrai que les médias ne sont pas habitués à le faire. Ils sont plutôt habitués à déverser en fait leurs informations dans l'espace public, et puis à espérer qu'il se passera quelque chose, que des politiques notamment vont s'en saisir. Bah, nous, c'est vrai qu'on est sur une démarche plus proactive. On peut se le permettre aussi parce que vous le rappeliez au début de cet appel. On n'est pas soumis au diktat de l'actualité, et donc comme on publie sur une temporalité longue, on a le temps de préparer l'impact vraiment en amont, plusieurs semaines auparavant.
2: Dans les autres outils que vous donnez donc dans le guide, c'est appeler à collaborer avec le public. Je pense que ça se fait pas pour chaque enquête, c'est vraiment sur des sujets spécifiques où on fait appel au public, au lecteur, enfin un public vaste.
3: Oui, tout à fait. C'est une autre manière, effectivement, hein, d'aller chercher de l'impact. C'est en fait bah, de reposer sur, pas forcément des lecteurs ou des lectrices du média, mais de lancer un appel à témoignages qui va peut-être toucher des personnes qui ne connaissent pas le média et qui vont être les mieux à même en fait de divulguer des informations cachées et qui sont d'intérêt public. C'est ce qu'a fait par exemple Mediacité sur les crèches privées. Ils ont fait un appel à témoignages, ils ont recueilli je crois plus de 130 témoignages, ça a abouti à la parution de plusieurs enquêtes dans les colonnes du média, mais surtout à la publication d'un livre, un livre enquête à la rentrée 2024, et ça c'est la preuve que en fait quand on s'appuie aussi sur les premières personnes qui savent, en utilisant là en l'occurrence la force de la communauté hein, sur internet, et ben on peut trouver des informations inédites et espérer faire changer les choses.
2: Est-ce que vous donnez justement un exemple de travail avec le public? C'est un travail qu'a fait Street Press, une sorte de référencement en gros des groupes néo-fascistes en France.
3: Oui, tout à fait. Ce qu'ils ont appelé la carte au FAF de mémoire, c'est un exemple typique effectivement de journalisme qui se repose vraiment sur l'expertise des lecteurs et des lectrices et qui après reprend la main entre guillemets, c'est-à-dire va apporter un regard journalistique sur la réalité des mouvements donc d'extrême droite et néo-fascistes en France et c'est vrai que c'est le genre de format éditorial qui à l'arrivée vous avez une carte de France de la mouvance néo-nazie au quotidien hein, si je puis dire hein, puisque cette carte elle est vraiment alimentée en permanence, et ben vous en repartez avec l'impression qu'effectivement ce journalisme il est utile pour et qu'il est unique en son genre hein, c'est pas un article sur la dernière descente de néo-nazis dans tel ou tel bar, c'est vraiment une vue d'ensemble qui est à même après de d'aiguiller alors peut-être les services de renseignement qui travaillent sur la mouvance d'extrême droite, mais aussi des citoyens et des citoyennes qui veulent tout simplement mieux combattre cette menace.
2: Et donc on parle un peu de tout ce qui est le journalisme d'impact, hein, les modalités, les pratiques. Tu as déjà parlé justement de ce que vous nommez le livre enquête, et un livre qui devient une référence durable, c'est-à-dire un livre qui arrive quand même à avoir un certain succès de librairie pour pouvoir, entre guillemets, sensibiliser le public et les responsables politiques. Je pense qu'on a peut-être un souci en ce moment encore avec l'Empire Bolloré qui détient Hachette, qui détient une grosse partie de la distribution. Est-ce que là, on se retrouve des fois face justement à un mur, à une impossibilité de diffusion?
3: On risque en tout cas de s'y confronter de plus en plus, effectivement, si on défend pas plus le pluralisme dans l'édition. Un très bon exemple de ça, hein, c'est le livre enquête sans doute qui a fait le plus parler ces dernières années, celui de Victor Castanet, Les Fossoyeurs, là, sur les dérives du groupe d'EHPAD privé Orpea. Ce livre, il a été publié aux éditions Fayard. aujourd'hui, Fayard est tombé dans l'escarcelle hein, de Bolloré. Et effectivement, moi, je me demande vraiment si Victor Castanet aurait pu bénéficier de la liberté d'enquête dont il a bénéficié chez Fayard à l'époque, Fayard avant Bolloré, après le rachat hein, par le milliardaire donc de cette maison d'édition. Donc effectivement, ce format éditorial-là, il est potentiellement menacé. Il est après un format parmi d'autres pour qu'une enquête ait un retentissement. Hein. Nous, on croit beaucoup aussi chez Disclose au documentaire, par exemple. C'est pour ça que chaque année, à peu près, on est partenaire d'une chaîne de télévision pour un documentaire. L'année dernière, on a enquêté sur Ikea, par exemple, et ça a donné lieu à un documentaire de 90 minutes sur la chaîne Arte. C'est en tout cas cette idée, hein, au-delà de Bolloré, que pour démultiplier l'impact d'une production journalistique, eh bien, il faut jamais hésiter à l'adapter, essayer d'en faire, de la prolonger sous une autre forme, et que ce soit bien sûr du web au papier, mais aussi du web à la télé, du web à la radio, etc.
2: Juste une petite promotion au passage. Donc je rappelle qu'il y a juste avant l'été est sorti le livre Débordé Bolloré. C'est justement un réseau d'une vingtaine de libraires, d'éditeurs qui ont collaboré pour dénoncer justement les pratiques Bolloré dans le monde du livre. Donc c'est un livre que je conseille. Parmi tous ces outils d'impact, j'ai cherché, mais parce qu'aux autres voies de la presse, un peu comme au SPPP, on est assez fan de médias papier. Et là, la seule option papier que j'ai trouvée, c'est un exemple de carte postale pétition, entre guillemets. Est-ce que ça veut dire que pour vous ou pour d'autres, le média papier n'est plus un média d'actualité, un média qui peut servir justement à promouvoir, à faire sens?
3: Non, au contraire, hein, c'est vrai qu'on tenait absolument à mettre cet exemple, mais on aurait pu en ajouter beaucoup d'autres, hein, sans doute. On a été contraint par la place, alors parce que même si c'est un guide sur le web, on s'est contenté de mettre un exemple par support, donc il y a un exemple pour le papier, un exemple pour l'audiovisuel, un exemple de BD également. On a parlé du livre enquête, mais il y a la BD enquête aussi, hein, qui là pour le coup est le règne du papier par excellence. Et là, effectivement, sur cet exemple que vous mentionnez, donc c'est un média new-yorkais en fait qui enquêtait sur les pratiques illégales des propriétaires de logements qui refusent de chauffer les logements donc pour leurs locataires, ce qui est illégal hein, dans une certaine mesure à New York. Et donc le média new-yorkais, ce qu'ils ont fait, c'est qu'ils ont essayer de repérer tout d'abord où étaient les principales réclamations en fait adressées par les citoyens et les citoyennes locataires dans la ville sur un logement mal chauffé, et puis après ils ont ciblé quelques quartiers et ils ont imprimé plus d'un millier de cartes postales qu'ils ont distribuées donc à la main dans les boîtes aux lettres de ces quartiers pour essayer de récolter des témoignages, et ça leur a permis déjà d'avoir des récits très précis et de faire des portraits de locataires qui justement vivent dans des conditions indignes, mais au-delà de ça, de montrer en fait l'ampleur d'un abus de pouvoir hein, de la part des propriétaires, et donc de pousser la ville derrière à légiférer pour contraindre davantage les propriétaires à lutter contre le mal logement. Et donc ça, c'est un exemple même où la force du papier, elle est irremplaçable. C'est vraiment, je pense qu'il n'y a pas un autre moyen numérique, c'est certain que non. La télé est pareil. Peut-être qu'ils auraient pu placarder des affiches un petit peu partout, mais là, avec ces cartes postales qui contenaient un QR code, donc qui permettaient de se connecter à un petit formulaire sur lequel on pouvait indiquer son témoignage, et ben ce média qui s'appelle The City aux États-Unis est parvenu à toucher vraiment les personnes les plus concernées par ce problème, et du coup, de fait, à faire changer les choses pour cette personne.
2: Avec cet exemple, donc, ben, on va s'arrêter là. On va inciter entre guillemets les auditeurs et auditrices à aller découvrir Disclose pour ceux et celles qui ne connaîtraient pas. Disclose, le site internet disclose.ngo. si je ne me trompe pas.
3: Disclose.ngo.
2: Et si les personnes sont intéressées par le guide du journalisme d'impact, je trouve très intéressant, autant pour les journalistes en formation, les journalistes en place, que pour des personnes qui voudraient comprendre un petit peu et puis justement avoir des idées de comment ça se passe et quels sont un peu les pièges également, mais les possibles de faire sortir des enquêtes. Où est-ce qu'on peut trouver le guide du journalisme d'impact?
3: Eh ben, si vous avez retenu le nom, il suffit de le mettre dans votre barre d'adresse sur votre navigateur web, guide-journalisme-impact.fr. Et donc là, vous pouvez le télécharger gratuitement. Il est en accès libre. Et donc c'est encore une fois, Disclose et Rembobine, hein, qui l'édite. Je précise quand même une petite chose, c'est que ce projet n'aurait pas été possible sans le Fonds pour une presse libre, qui, je crois d'ailleurs, est un soutien important à plusieurs membres du syndicat de la presse, pas pareil. Donc ça me rend optimiste par rapport au fait qu'il y a de plus en plus d'initiatives qui soutiennent la presse libre indépendante dans ce pays.
2: Oui, il y en a besoin, surtout que c'est pareil, il faut être un peu méfiant quand on voit les subventions culturelles qui sont coupées à droite à gauche et les menaces sur les soutiens financiers, les différentes subventions destinées aux médias, que ce soit les radios associatives de proximité ou les autres médias. On a besoin également pour tous ces médias-là de soutien qui viennent de l'extérieur. Le Fonds pour la presse libre fait partie justement de ces fonds, de ces fondations qui œuvrent pour le développement et la promotion des médias indépendants. Merci à eux. Pierre, merci beaucoup.
3: Avec plaisir. Merci à toi pour l'invitation.
2: Au plaisir. Et puis au plaisir de vous lire. Salut. C'était Les Hautes Voix de la Presse avec Pierre pour Disclose à propos du livret sur le journalisme d'impact. À la semaine prochaine, d'ici là.

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1: Ok, un peu plus de son dans le cas. 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
1: Ouais. Ah ouais, ouais mais n'importe quoi, n'importe quoi.
2: Attends,
1: non, pas un mot, ça franchement, je sais pas. Non mais bon, attends, faut qu'on dise. Eh Renaud, attends, s'il te plaît. Là, faut qu'on dise, tu vois. Nous, au nom du Saiyan Tsupaku, nous, on veut raconter la vraie histoire. On était là dans le bar pour cette chanson. 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

0: Et ouais, fallait me demander. Ça vient de Soupacrou, Renault.
1: Excuse, t'as
0: réussi,
1: excuse-nous, pardon.
2: T'es le meilleur.
1: T'es le meilleur.
3: Arrête.

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1: Bonjour à vous ou bonsoir à vous, que vous soyez en train d'errer paisiblement dans les brumes d'un petit matin plus ou moins avancé, ou que vous vous jetiez à corps perdu dans les vapeurs d'un grand soir plus ou moins exalté. Permettez-moi de vous souhaiter dans tous les cas la bonne arrivée dans mon maquis imaginaire. Bienvenue donc pour une petite heure de musique venue de la modernité afro infinie et au-delà pour cette nouvelle édition, avec des sons qui prennent leur source dans le continent mais qui inondent de joie et de transpiration le monde entier. Et oui, chez Tonton, c'est une bonne adresse pour s'ambiancer. Alors, entourez-vous des gens et des substances que vous aimez le plus. Ici, on mange, on boit bien, on peut danser de manière un peu plus aléatoire et on échange des bons mots ou des fluides corporels, ça c'est selon vos envies. Alors pour cette 13e édition, je vous propose une sélection spéciale de sons produits par des artistes africains ou afrodescendants, très majoritairement en collaboration avec d'autres artistes venus d'ailleurs. Aux manettes de cette nouvelle soirée dans cet électro-maquis virtuel, un sorcier de la radio, l'homme à la rigueur et au mollet de fer, c'est Raph, qui me met toujours tellement bien dans les locaux de Radio Méga ici à Valence. Salut Tonton.
2: Salut mon Tonton.
1: Ça va ou quoi?
2: Ouais, ça va.
1: J'espère que t'as anticipé l'échauffement parce que ça va partir fort.
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1: Alors, je vous avais prévenu, on se démarre sans préliminaire aujourd'hui chez Tonton avec ce nouveau projet ivoiro-français Cascas Riser qui rassemble un duo déjà connu par les habitués, la productrice et DJ de génie Asna, qui est un peu une sorte de chouchou de cette émission, et son homologue français Anyone ID. Pour les deux, je vous réfère à la 3e édition de l'émission avec ce titre banger qui est Abissa. Et pour Asna, elle a été invitée pour la 10e dédiée à la Côte d'Ivoire, chère à mon cœur. Ensemble, ils confirment la bonne idée de ce duo pour sortir leur première EP Landing chez Mortime Records. Le titre qui a donné son nom à cette nouvelle édition, c'est tout simplement celui-ci,

Alors pour enchaîner dignement après ce titre taillé pour les clubs par Cascas Riser, on va rester sur ce genre de haut standard du dance floor et basculer sur une collaboration entre l'Angleterre et le Congo cette fois avec le génial promoteur britannique de musique afro Holly Williams aka Busy Twist et le chanteur congolais Trésor Kiumba aka Tress aka Kinshasa Boy. C'est un titre de 2019, un intitulé Etalina T, qui est paru chez Busy Life, le label maison du producteur anglais. C'est une vraie chanson d'amour pur, un sacré bon mélange selon moi d'ambiance soukous et de beats high tempo, typiquement dans le cœur de métier de ce bon vieux Busy Twist.

soir, c'était Busy Twist et Tress pour ce titre Etalina T. Et maintenant, c'est au tour du groupe sénégalo-français Giz Giz Boubès de prendre le relais pour activer cette nouvelle soirée sous les étoiles de chez Tonton. Alors, ceux-là, ce sont les pionniers et les principaux promoteurs de l'électro sabar, une fusion de global music et de cette tradition musicale Wolof. C'est un nouveau souffle donné grâce à l'électro à cette tradition aux accents mystiques venue de la Teranga. Le titre s'appelle Thieb Boudub et il est extrait de l'EP Héritage qui était paru chez Helico Music.

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1: Voilà, c'était Giz Giz Boubès et on poursuit avec trois morceaux, plutôt compacts. On va pas dépasser les 3 minutes pour chacun d'entre eux. On va donner dans l'efficace, dans le puissant. Ils ont également en commun de réunir des Français de différents horizons musicaux et des artistes africains venus du Congo, du Mali et du Nigeria. Top départ donc avec un morceau au titre prédestiné, Shuffle, aléatoire pour les non anglophones. Une nouvelle petite bombe signée par le duo franco-congolais Tchégué, dont on retrouve la patte sonore rehaussée cette fois par des sons de cuivre qui me rappellent un peu une seconde line néo-orléanaise bien boosté. Après 5 ans d'absence, Nicolas Dacunha et Fatih Si Savané signent enfin un nouvel EP intitulé Argent, paru chez Anima 63, dont on vous dévoile ici

Voilà, c'était un départ de Paris propulsé par Tchégué. Et là, on part en direction de Bamako. Le prochain vol, il est assuré par deux phénomènes très différents. Le Malien Sidiki Diabaté, fils du grand Toumani, et qui a été tout d'abord découvert à la Kora, qui s'est concentré ensuite sur le hip-hop depuis quelques années, en collaboration avec le français Azakura, un rappeur que je découvre pour cette occasion, plutôt coté, avec cette voix de fond de basse. Il trouve une vibration commune sur ce titre Bamako, pas dénué du deuxième degré habituel d'Azakura, avec le sens du groove Bambara et une énergie club bien puissante qui nous permet de garder le rythme sur le dance floor.

Après ce passage aussi rapide que transpirant à Bamako avec Sidiki Diabaté et Azakura, on va partir un peu plus à l'ouest avec un autre bonbon venu de la team Blanc Manioc. La rencontre entre la MC très badass Anti Razor et le duo français La Pangola qui réunit les beatmakers Paul Boutique et Bob Sikou, l'ancienne voix de la Cumbia Boruca notamment. Un immense merci au label lyonnais de permettre à ce genre de projet d'exister. Je vous laisse savourer ce titre, Fumai.

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1: Voilà, je remerciais Blanc Manioc auparavant pour cette collab entre la Pangola et Anti-Razor. Eh bien, je vais poursuivre ma séance de remerciements avec ce web média tellement essentiel pour moi, PAM, pour Pan African Music, qui m'a permis de découvrir le jeune DJ et producteur d'origine mauricienne Greg, qui unit ici ses talents de créateur de Global Bass avec le génial, prolifique et tellement bien nommé King Doudou. Gardez le rythme, on va rester dans le généreux et dans le moite avec ce morceau Dembo Tronico.

Voilà, c'était le Mauricien Greg et King Doudou. On va rester dans l'ambiance insulaire et grosse chaleur avec deux titres maintenant venus des énergies antillaises. Et pour commencer, le combo d'Odeline porté par la voix de la martiniquaise Olivia qu'on a déjà accueillie chez Tonton. Alors eux, ils ont créé cette musique créole à plus d'un titre, de langue certes, mais aussi de toutes ces nombreuses influences musicales. Et là, ils font très très fort selon moi, boomer que je suis, avec cette relecture du tube 90s I Like To Move It de Real To Real, les vrais savent, qui apparaît en fin de leur dernier album paru chez Underdog Records. Un merci spécial à la DJ dromoise Gabrielle K de m'avoir fait découvrir en live cette petite bombe de fin de soirée.

0: Après ce petit plaisir pour Boomer signé Daudeline, on va se faire un bon bain de bouillon guadeloupéen. Ce genre né en Dominique dans les années 80, qui est en train de bouillonner aujourd'hui dans les Antilles françaises avec sa version hardcore baptisée Bouillon Guada, une musique et une danse excessivement festive qui célèbre la liberté et des corps, voire la liberté des corps. Un bel exemple avec Oli G pour Oli et ses Girls, groupe féminin de Trois-Rivières qui a cartonné avec ce tube bien compact aussi, Bandit.
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C'était un bout du bouillon des Guadeloupéennes d'Oligi et on va enchaîner maintenant avec une des nombreuses productions d'exception du label lyonnais Chouka et ce projet franco-tunisien Méchant Méchant. Chouka était déjà passé chez Tonton avec un titre du duo Frigia et il a été rappelé à mes oreilles par Pepita qui anime notamment l'émission Black Power que je vous invite à découvrir urgemment sur Radio Diwa. Méchant Méchant, c'est un autre duo initié par un des fondateurs de Chouka, le producteur et DJ Nessim Zghidi avec Rookie Sanchez et c'est même devenu un collectif avec un autre copain de radio, Pedro Delson, qui officie notamment chez Radio Micheline. La radio et la Global Bass Music d'aspiration afro-arabe, deux grandes familles qui unissent les cultures et les pays. En voici un échantillon avec ce morceau Lagos versus Berlin.

Après ce titre méchant méchant, on va prendre une autre face ascendante de la trance plus sombre cette fois. Avec Bantu Mental, un projet exceptionnel qui réunit des artistes congolais ayant notamment participé aux aventures du staff Benda Bilili, Bongwana Star, Konono Number One, Jupiter et Hawkwest. Et j'en passe un petit peu ce qui constitue une bonne base de la crème de la musique de Kinshasa, qui rencontre un ovni musicien, compositeur, producteur parisien d'origine irlandaise, Liam Farrell, aka Dr. L, dans les tréfonds d'un underground qui navigue entre les genres. Ils sont tous faits du même bois, ils ont tous le même sang, et ils le prouvent avec ce titre United Blood, extrait d'un EP de 2019 intitulé No Romance.

United Blood par Bantu Mental pour poursuivre cette émission chez Tonton. Et pour conclure, je vous propose un morceau réunissant la DJ et poétesse éthiopienne Ibotep et les producteurs suisses Titofi et Q-Lance. C'est ce dernier d'ailleurs qui signe ici le remix du titre Unlock the Key, paru chez le label de Titofi, les disques du bord de l'eau. Une redescente en transe douce pour terminer cette 13e édition.

0: Voilà, c'était Unlock the Key et la voix de la DJ d'Addis Abeba, Ibotep, en compagnie du producteur suisse Titofi. Si vous écoutez cette émission sur les ondes, sachez que vous pouvez la retrouver sur le SoundCloud de Radio Méga, qui m'accueillait encore une fois ce mois-ci pour poursuivre cette deuxième saison de Chez Tonton, entre les mains expertes de Raph, que je remercie encore.
1: Avec plaisir.
0: C'est un plaisir tellement partagé. Si vous souhaitez partager des sons venus d'Afrique ou de la diaspora, n'hésitez pas à m'en envoyer sur les réseaux dits sociaux et en tapotant Amaury Relière, par exemple. De grands bisous et rendez-vous le mois prochain pour une nouvelle édition de l'émission Chez Tonton.

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0: C'est une citation de Thoreau. Nous avons la forêt qui a été défrichée par l'Andra et nous avons une clôture qui a été abattue. Ce projet apporte la mort avec lui. C'est une condamnation qui pèserait sur des milliers de générations derrière lui. Il est donc nécessaire de le mettre à mort. Il en va de la sauvegarde de l'humanité. La leur, ils l'ont troquée contre des mannes financières, des vigiles tortionnaires et des violences policières. Le 18 février, une personne a été gravement blessée au pied et d'autres ont subi des violences. Et à chaque fois, on parle des violences des manifestants. Jamais des violences policières. On prend ce qui nous arrange. Je ne regrette rien, si ce n'est de ne pas être resté au cœur de l'action collective. J'ai voulu faire tomber une grille de plus alors que le groupe se repliait. J'ai cru que je serais assez fort pour le faire seul, avec une pince, monseigneur. Je pensais pouvoir repartir en courant si les gendarmes chargeaient. Malheureusement, le stress s'est déclaré. Ma course fut laborieuse, pour finir plaqué au sol par un gendarme. Le projet d'enfouissement des déchets nucléaires doit être freiné, entravé, saboté pour la légitime défense de la santé du sol, de l'air et de l'eau. Petite parenthèse sur ce que vous pourriez répondre. Oui, mais il y a d'autres moyens de lutte. Il faut savoir qu'il y a 20 ans de lutte, 20 ans de moyens légaux utilisés, 20 ans de mépris total. Ne serait-ce que les débats publics. On ne pose pas la question « est-ce que l'on fait ce projet ou pas ?» Mais on laisse parler, en sachant que ça ne changera absolument rien. Il y a une situation qui est assez intéressante, celle du barrage de Sivens. Là-bas, il y a eu deux usages de la force, celle des opposants et celle des forces de l'ordre. Aujourd'hui, c'est un projet qui a été statué comme illégal. De quel côté était l'usage légitime de la force ? Les policiers ont fait usage de la force jusqu'à tuer quelqu'un, pour défendre un projet illégal. Les autres se sont battus contre ce projet. Cela nous amène à une autre question. Faut-il attendre que l'illégalité soit statuée pour commencer des actions ? De plus, la colonisation était légale, l'apartheid aussi. Il a fallu que les gens sortent du cadre légal pour faire évoluer la société. Allons donc au bout des choses. Avons-nous forcément besoin de cette société-là, qui se construit sur ses bases légalistes? Il y a une lourdeur qui se dégage de cette salle. Et le dire permet déjà d'en réduire l'impact. Ensuite, sur le fait qu'on nous reproche de ne pas avoir attaqué tout à fait l'Andra. Mais l'Écothèque est la meilleure de ses vitrines. Au moment où ils détruisaient la forêt, ils organisaient des balades dans une autre forêt pour faire admirer la nature. Cela montre à quel point l'Andra se fout du monde. Pareil pour le mur. Ils avaient réalisé une affiche qui disait « Il y a plus facile pour venir nous voir » où l'on voyait des jeunes grimpant un mur pour voir au-dessus. Ils excellent au niveau de la communication. C'est là que ça devient effrayant. Des gens sont payés juste pour faire passer ce projet dans la région. Mais je souhaite dire que, dans tous les cas, cela ne passera pas. Il y a des gens déterminés, qui n'ont plus peur. Ils savent que des gens risquent de mourir plus tard, si rien n'est fait. Ce sont les mêmes personnes qui jetaient les déchets en Somalie ou dans la Manche, et qui achètent les consciences et les gens ici. S'il n'y avait pas cet argent, ces 30 millions d'euros, ils n'auraient jamais réussi à le faire ici. Les élus seraient dans la rue, aux côtés de bien plus de monde. Il s'agit de briser ce cercle vicieux et de dire « On n'a pas besoin de votre argent, on vivait très bien sans avant. » Si des dégradations sont faites, on pourrait prendre les 44 000 euros sur les 30 millions d'euros. On est pauvre, on n'a pas d'argent, on est une classe de pauvres. Je n'ai pas de richesse. Ceux qui en ont, ce sont ceux qui ont le pouvoir. Et qui produit cette richesse ? Les travailleurs. Ce sont eux qui la créent, mais ils n'en profitent pas. Ce sont les grands patrons qui en profitent et qui s'accaparent la richesse. Si j'avais un projet, ce serait travailler équitablement et se répartir équitablement le fruit de ce travail. Pourquoi avoir un parasite au-dessus de soi qui va prendre cette richesse ? Derrière, les pauvres vont même jusqu'à se suicider. Et tout ça est invisibilisé, car on sait qui l'élite médiatique représente. C'est une réalité que vous ne voyez pas. Mais à un moment donné, ça va péter. Et ça fera mal. C'est important de le prendre en compte. Il me semble que j'ai à peu près fini. Encore une chose, peut-être. C'est dommage de parler des profils. Je pourrais être n'importe qui. L'application de la peine devrait plutôt s'attarder sur les raisons. Souvent, des gens en prennent plus que d'autres sur cette base, et c'est bien dommage. Certes, j'étais en études de droit. Je souhaitais faire avocat. Finalement, je ne vais plus le faire, pour plusieurs raisons. J'ai eu une condamnation pour une attaque informatique qui m'a coûté 4 mois, avec sursis, ainsi qu'un casier judiciaire de niveau B2. Et cela ne m'intéresse pas de faire 7 ans d'études pour qu'à la fin on me dise que ce n'est pas possible. Et puis finalement, j'ai compris que les choses qui comptent dans la vie sont les choses concrètes, émanant de la base de la société, là où sont ouvriers et paysans. Je voudrais lire une citation étonnante de Jack London, qu'on connaît bien pour Croblant ou encore L'appel de la forêt, mais moins pour cette opinion qu'il a écrite dans Ce que la vie signifie pour moi. Ainsi, je suis retournée à la classe ouvrière dans laquelle je suis née et à laquelle j'appartiens. Je n'ai plus envie de monter. L'imposant édifice de la société qui se dresse au-dessus de ma tête ne recèle plus aucun délice à mes yeux. Ce sont les fondations de l'édifice qui m'intéressent. Là, je me contente de travailler, le levier à la main, au coude à coude avec les intellectuels, les idéalistes, les travailleurs ayant la conscience de leur classe, en donnant de temps à autre un coup d'épaule solide pour secouer tout l'édifice. Un jour, lorsque nous aurons, pour travailler, quelques mains et quelques leviers de plus, nous le renverserons. En même temps que tous ces vivants pourris et ces morts sans sépulture, son égoïsme monstrueux et son matérialisme sordide. Alors nous nettoierons la cave et nous construirons une nouvelle habitation pour l'humanité, dans laquelle il n'y aura pas d'étage de salon, où toutes les pièces seront claires et aérées, et où l'air qu'on y respirera sera propre, noble et vivant. Aujourd'hui, il y a encore de l'exploitation. C'est une certitude. Au niveau de l'uranium, par exemple. On profite d'une énergie qu'on trouve en Afrique et qui ne nous appartient pas. Il y a toujours une forme de colonisation. C'est d'ailleurs toujours le franc CFA, ce franc colonial extrêmement dévalué par rapport à l'euro, qui perdure dans les anciennes colonies françaises. On continue à exploiter toutes leurs ressources et eux continuent à vivre dans une misère déplorable. Certains trouvent que c'est bon de faire de l'humanitaire, de les aider pour se donner bonne conscience, alors que c'est justement nos privilèges qui sont à l'origine de leurs problèmes. Voilà, j'ai fini.
1: Bien. Est-ce que vous travaillez, monsieur ? Je vais demander au public d'être courtois. Sinon, je vais devoir vous demander de sortir. Est-ce que vous travaillez, monsieur ?
0: Est-ce que je travaille ? Ce que j'ai dit n'a servi à rien. Bref. Cela dépend de ce que vous appelez travail. Je fais du maraîchage.
1: Est-ce que vous avez une activité qui vous procure un revenu ? En France, ça s'appelle le travail.
0: Le mot travail, qui à la base signifie torture.
1: D'accord, on travaille sous la torture. Les policiers ici présents sont torturés, les journalistes sont torturés, je suis torturé. Bon, est-ce que vous avez une activité salariée qui vous procure des ressources ? Quelles sont vos ressources ? Vous avez 22 ans.
0: Sur ce plan, j'ai fait quelques fois des covoiturages qui me permettaient de récupérer un peu d'argent en remplissant ma voiture. Sinon, j'ai effectué une action événementielle avec une entreprise de jus de fruits que je vais d'ailleurs refaire le 14 juin. Cela me permet de faire 100 euros par jour.
1: Vous avez commencé vos études de droit, c'est ça ? En première année ?
0: Oui, mais c'est un peu particulier. Quand j'étais au lycée, j'ai regardé un documentaire, Les enfants de Summer Hill, disponible sur YouTube. C'est une école dans laquelle les cours ne sont pas obligatoires. Cela m'avait beaucoup touchée. Et j'avais compris que, tout en me disant que c'était pour mon bien, on ne me laissait pas l'opportunité de choisir d'aller à l'école. Du coup, j'ai décidé d'arrêter en première. J'ai ensuite effectué une capacité en droit, un équivalent baccalauréat en droit. Durant cette capacité, juste avant l'examen, au bout d'une semaine de révision intensive, il y a 7 agents de la DGSI qui débarquent chez moi. Suivront 48 heures de garde à vue. Je suis tombée sous une loi antiterroriste pour attaque informatique en bande organisée qui porte atteinte à l'autorité de l'État. Cela m'a beaucoup déstabilisée. Dans ma copie d'examen, il y avait un passage sur Napoléon qui était le premier à mettre en place des référendums. Je n'ai pas pu m'empêcher de partir sur le Conseil général de la Meuse qui ne veut pas l'organiser. Et toute l'histoire autour de la lutte contre l'enfouissement des déchets nucléaires à Bure.
1: Vous avez le niveau capacité en droit ?
0: Oui.
1: Votre dossier est à jour, puisqu'on a une condamnation à Paris qui date du mois de mars, de peine de jour amende. Aujourd'hui, j'ai un casier vierge devant moi. Y a-t-il des questions sur la personnalité de monsieur ? Vous n'êtes pas marié, paxé, vous n'avez pas d'enfant ?
0: Non.
1: Si vous êtes là, c'est parce que le 18 février, les forces de l'ordre ont vu un groupe de manifestants qui sont allés au contact de l'enceinte grillagée de l'Andra. Un individu au visage caché s'est mis un peu à part et a coupé le grillage avec une pince coupante. Les gendarmes se sont approchés de lui et l'ont

0: Est-ce que vous reconnaissez être resté dans cet attroupement malgré les sommations qui ont été faites de vous disperser?
1: Moi, je me suis dispersé hors de l'attroupement. Je ne sais pas ce que vous en pensez.
0: Vous êtes interpellé et les gendarmes disent que l'individu continue à résister. Il est menotté. On lui demande de se mettre debout. Il refuse à plusieurs reprises. Il faudra 4 personnes pour le porter jusqu'à l'officier de police judiciaire qui va vous mettre en garde à vue. Vous reconnaissez qu'il a fallu vous porter?
1: Pendant l'interpellation, j'exprime l'indignation contre ce projet. Les regards des gendarmes fuient le mien. Ils soupirent et perdent leur force au fur et à mesure que la parole se libère. À un moment donné, le commandant Dubois est descendu. Je continue à parler, mais le commandant a commencé à m'étrangler. J'ai des marques de strangulation qui ont été constatées par le médecin. Pendant plusieurs secondes, je ne pouvais plus respirer, alors que je ne faisais que parler.
0: Est-ce bien cette pince coupante que vous avez utilisée?
1: Oui.
0: C'est ce qu'on appelle en bricolage un coupe-boulon. S'il n'y a pas de questions, allez vous asseoir sur le banc.
2: J'ai l'impression... on est devant un cirque de la justice.
1: Je ne vous entends pas.
3: On n'entend rien, là.
4: On vous entend pas.
2: Je m'adresse au président et aux jurés.
3: C'est son procès, il a le droit d'entendre ce qui se passe, il a des problèmes d'audition.
2: Voilà, c'est tout le temps comme ça. Je peux hausser le ton comme je veux. On fait de la justice aujourd'hui comme... Asseyez-vous, je vais me mettre juste à côté de vous, comme ça vous m'entendrez. Ça va là?
0: Bon, maître, on vous écoute.
2: Je vous remercie, monsieur le président. Cela confirme ce que je voulais vous dire. On a vraiment le sentiment, dans ce dossier, maître Ambroselli a peut-être aussi des problèmes d'audition.
0: Tout le monde entend? Madame la procureure, c'est bon? Alors, nous sommes tout oui.
2: Je vous remercie, monsieur le président. Cela confirme ce que je voulais dire. J'ai l'impression que la justice devient un cirque. C'est d'ailleurs un peu ce qu'on vous a dit, monsieur le président, quand on explique que vous n'êtes qu'une justice qui n'en a pas le nom, que vous êtes au service de l'État qui ne rend pas justice. Elle protège les plus puissants au détriment des moins puissants. Alors je veux bien entendre tout ça. On l'a bien compris, on est près des législatives et on a bien entendu le discours de la France et des insoumis. Je veux bien entendre que nous, travailleurs, sommes dans un système qui est complètement pourri. Car finalement, c'est un peu ça, tous pourris. Mais à un moment donné, j'ai envie de dire qu'heureusement qu'il y a des gens qui travaillent et qui font fonctionner la société et permettre à cette société de verser aux plus démunis des aides sociales sans avoir à travailler. Car vraisemblablement, certains n'ont pas envie de travailler. Car le travail est une torture. Ceci est une parenthèse par rapport à l'histoire qui nous occupe aujourd'hui. Une histoire qui, excusez-moi monsieur le président, a du mal à me laisser totalement neutre. Surtout quand j'entends ce type de discours. Encore un discours plein de contradictions, mais ça, c'est un autre débat. Sur ce dossier, j'entends bien heureusement que nous sommes dans un pays où on a le droit de s'exprimer. Cette liberté est importante, comme celle de manifester. Simplement, la liberté des uns s'arrête là où commence celle des autres. Et la liberté de manifester n'est pas, sous ce prétexte, la liberté de tout casser, de dégrader à n'importe quel prix.
1: Et la liberté de vivre en Meuse?
0: Monsieur, vous n'avez pas la parole. Vous l'aurez en fin d'audience.
2: Merci, monsieur le président. Je rappelle simplement que l'ANDRA est un établissement qui a la mission d'intérêt général et a été créé pour ce faire, de gérer les déchets hautement radioactifs qui sont pour la plupart déjà produits. Après, on peut contester cette mission, mais elle a été confiée suite à des études extrêmement importantes en lien avec des pays qui ont mis en place ce système. On peut ne pas être d'accord avec ce système. Heureusement, car on est dans un pays où on a la liberté d'exprimer ses désaccords, mais je le répète, pas à n'importe quel prix. Or, quelles sont les actions que vous voyez depuis de nombreux mois dans cette juridiction? Ce sont des actions extrêmement violentes. Et d'ailleurs, on vous le dit, votre répression et votre juridiction ne nous fait pas peur, et ce sera de pire en pire, parce que c'est comme ça que nous voulons fonctionner. C'est quand même extraordinaire d'avoir ce type de discours devant une juridiction comme celle-ci. Je rappelle qu'en France, il y a des lois qui doivent être respectées. Ensuite, on nous dit qu'en face, il y a des gens qui sont impunis. Je rappelle, car mon confrère va produire des décisions qui ne sont un secret pour personne, oui, il y a eu des décisions qui ont été rendues devant la juridiction civile demandant à l'ANDRA d'exécuter un certain nombre d'obligations,

0: notamment à l'égard du défrichement. Et l'ANDRA est soumise aux mêmes obligations que n'importe qui, qu'elle respecte et met en œuvre avec le temps, au fur et à mesure. D'ailleurs, l'action a déjà été commencée pour respecter les décisions qui ont été prises. Finalement, venir nous dire aujourd'hui qu'on a le droit de tout faire parce qu'on n'est pas d'accord avec ce qui se passe et ce qui est mis en place, ce n'est pas normal. J'entends, Monsieur le Président, vous allez me sanctionner car je ne suis pas un puissant et je n'ai pas les moyens. Monsieur le Président, je crois qu'au contraire, vous avez à plusieurs reprises fait preuve de beaucoup d'indulgence à l'égard de ce type d'action. Il y a quelques mois, nous sommes passés devant votre juridiction. Vous avez prononcé un sursis. Vous avez demandé aux personnes qui comparaissaient si elles étaient d'accord pour effectuer des travaux d'intérêt général. Vous avez eu un refus, clair, net, précis. Je cite, « Il n'est pas question que je fasse un tige pour la collectivité. » Vous avez fait preuve d'indulgence. La défense dira que ce n'est absolument pas le cas. Mais je considère que votre juridiction meusienne doit faire preuve d'une plus grande sévérité à l'égard de ces actions. Car on arrive à un degré de violence de plus en plus important. Et puis on vous dit, j'ai pas d'argent. Donc en clair, quoi qu'on vous fassiez, peu importe la peine que vous allez prononcer, ce n'est pas moi qui paierai. Alors oui, effectivement, ce n'est pas monsieur qui va payer, mais ce sont les travailleurs torturés qui le feront au final. Il y a incohérence des discours. Je produis aujourd'hui les justificatifs. Le préjudice est extrêmement important. L'un des plus importants que l'ANDRA ait eu à subir. On est à plus de 44 561 euros.
1: Et le mur alors ?
0: Parce que monsieur a participé et s'est fait prendre sur le fait, a poussé, a enlevé, dégradé totalement la clôture. Et dans le contexte de la Meuse, parce qu'effectivement ici on commence à le connaître, cela implique des choses. Quand une clôture comme ça est totalement détruite, mais là aussi, il y a incohérence du discours, parce que le bâtiment qui a été attaqué ce jour-là par les opposants au projet est un bâtiment de recherche destiné à conserver les échantillons de l'environnement. C'est-à-dire que c'est quelque chose qui est favorable à la protection de l'environnement. On a fait tomber la clôture et on l'a caillassée. Des vitres ont été brisées. Monsieur a participé également à cette action-là. Il faut que ça s'arrête. Il faut qu'il comprenne qu'on a le droit d'exprimer un désaccord sur un projet, mais pas n'importe quel prix et pas n'importe quelle condition. On en arrive à une violence telle qu'on a plus de 40 000 euros de dommages. Car une clôture dégradée sur un site de l'ANDRA, c'est immédiatement des équipes de sécurité qui doivent être mises en place. Vu la violence des opposants et des actions, il faut immédiatement mettre en sécurité les sites pour éviter qu'ils soient attaqués. Je demande donc d'indemniser l'ANDRA du préjudice matériel subi. 44 561 euros. Je demande, à titre symbolique, 1 euro pour les désagréments subis, procédures, dépôt de plainte, démarches auprès de la gendarmerie, etc. C'est symbolique, mais je pense qu'il faut qu'on comprenne ces conséquences chiffrées et justifiées par des devis factures d'entreprises versées au dossier. Je demanderai également d'accorder 800 euros au titre de l'article 475A du Code de procédure pénale. Encore une fois, liberté de manifester, oui. Liberté de casser, non. On ne peut pas donner de blanc-seing aux gens parce que, sous prétexte qu'ils ne sont pas d'accord avec les idées, ils ont le droit de tout faire et d'être de plus en plus violents sans respecter la loi et les juridictions. Je cite, « Car quoi que vous fassiez, vous êtes une justice qui n'a pas de valeur. Je vous demanderai d'être sévère dans la gestion de ce dossier. La loi s'applique à tous. »
2: Les trois infractions qui sont reprochées à Monsieur S sont la participation sans armes à un attroupement après sommation de se disperser par une personne se dissimulant le visage afin de ne pas être identifié, la rébellion et la dégradation commises en réunion. Il a participé à un attroupement, il le reconnaît, on a les photos. Même s'il indique que ce n'est pas lui, les gendarmes sont clairs dans leur témoignage. Les sommations ont été faites, les gendarmes sont clairs et ils ne sont pas dispersés. Ces infractions sont donc caractérisées. Pour la dégradation commise en réunion, là aussi les gendarmes sont clairs. Monsieur S a dégradé en poussant avec les autres manifestants et ensuite il a utilisé cette pince Monseigneur pour découper la clôture. Même si à ce moment-là il était tout seul, avant il était bien au contact d'autres personnes en action de dégradation. Cette infraction est donc aussi caractérisée. Concernant la rébellion, les éléments ne semblent pas très clairs dans le dossier. On parle de résistance ferme. Ils tentent de se soustraire, ça pourrait constituer une action active, mais pour autant, ça ne semble pas très précis. On nous dit surtout qu'à un moment donné, il a, par une action passive, refusé de se mettre debout. Ils ont été obligés de le porter pour le mettre dans le véhicule. Et selon moi, cela correspond à une jurisprudence de la Cour de cassation qui dit qu'il faut un acte positif de résistance et non une résistance passive. La rébellion ne me semble donc pas caractérisée. Sur la peine à prononcer, oui, le code pénal prévoit qu'il faut prendre en compte le profil. En tout cas, la personnalité de l'individu pour prononcer une peine. Sur sa personnalité, j'irai rapidement. Il y a un casier judiciaire qui ne fait état d'aucune condamnation, même s'il y a deux procédures en cours avec des appels en cours. Ce n'est donc pas une première pour Monsieur S. Je reviendrai beaucoup plus longuement sur les circonstances de l'infraction, parce que vous devez les prendre en compte. Il y a ce projet d'enfouissement des déchets radioactifs, mais vous n'êtes absolument pas là pour le juger en bien ou en mal. Vous n'êtes pas là pour juger celles et ceux qui s'en indignent. Vous êtes là pour juger des actes, des infractions pénales. Et celles qui ont été commises ici sont particulièrement inadmissibles. Vu les pièces qui vont être produites par le maître Ambroselli, j'en déduis qu'on va vous parler des violences qui ont été commises le 16 juillet 2016. On va vous parler d'une plainte au procureur de la République pour non-respect de l'environnement. C'est une procédure en cours, soit. Mais on est là pour parler de ce qui s'est passé le 18 février 2017. Je tiens à remettre les choses dans l'ordre. On a une manifestation. On voit très clairement sur les photos un groupe de 300 ou 400 personnes au visage dissimulé qui se dirigent vers le site de l'ANDRA et vers cette écothèque. Les gendarmes, qui sont là pour défendre l'ANDRA, font les sommations de se disperser. Cela n'a aucun effet. Ils sont clairs dans leurs témoignages. Du coup, ils font usage des moyens strictement nécessaires à leur fonction et notamment au gaz lacrymogène pour disperser les manifestants. Et ça, c'est autorisé par la loi. Comment les manifestants répondent-ils ? En jetant des cocktails Molotov, des pierres, à l'aide, et on le voit sur les photos, de lance-pierres, qui ne sont pas des lance-pierres de récréation, mais destinées à lancer des pierres de taille importante, pour faire des gros dégâts sur les gendarmes qui sont là pour exercer leur mission et n'ont rien demandé à ces manifestants. Heureusement qu'on ne compte pas de blessés, en tout cas pas de blessés graves chez les gendarmes, mais ça aurait pu être beaucoup plus grave. Les dégradations ont été très importantes, on parle de 44 000 euros. Quand on voit le nombre de manifestants qui dissimulent leur visage, clairement, on voit qu'ils ne sont pas là pour manifester en paix et projeter leurs idées. Non, ils sont là pour casser le matériel et casser les gendarmes. Et ça, c'est totalement inadmissible. Évidemment, on a le droit de se battre. Comme on a le droit de manifester ses idées, mais en respectant les règles et surtout pas en commettant des infractions pénales. Je vous demande donc d'entrer en voie de condamnation, à l'exception de la rébellion, et je vous requiers une peine de 10 mois d'emprisonnement, dont 5 mois d'assortie d'un sursis simple. Je sais que le casier de Monsieur S ne présente aucune condamnation, mais les faits sont graves. Je rappelle que la participation à un attroupement, c'est 3 ans encourus et les dégradations en réunion, c'est 5 ans, en prenant compte des circonstances. Je demande cela aussi à titre d'exemplarité, car il faut être exemplaire. C'est pour ça que je demande cette sévérité, pour que ça effraie un peu nos chers manifestants meusiens et qu'ils puissent un peu calmer leur agressivité.
3: Jamais.
2: Et qu'ils défendent leurs idées dans la pacificité. Je requiers également une interdiction de séjour en Meuse pendant une période de 3 ans. Monsieur nous a indiqué qu'il a changé d'adresse et aujourd'hui il déclare une adresse en Meuse. Pour autant, cela me semble le meilleur moyen de lutter contre ce qui est illégal. C'est la raison pour laquelle je requiers cette interdiction. Et je réclame aussi la confiscation des scellés, à savoir la pince, les vêtements, la cagoule qui lui a permis de dissimuler son identité.
4: J'ai entendu ma chère consœur et sa volonté d'exemplarité pour effrayer les amis de elle. J'ai entendu Madame la procureure, et je suis d'accord sur un point, c'est que les éléments caractérisant la rébellion ne sont pas réunis. Il n'y a pas de geste actif de violence. La résistance violente s'oppose à la simple désobéissance pacifique. Ici, nous avons la situation de quelqu'un qui se couche par terre. Il a effectivement obligé les forces de l'ordre à le porter sur plusieurs centaines de mètres. Vous avez au dossier une synthèse qui dit qu'il est virulent, qu'il est difficile à maîtriser, qu'il se rebelle. Le PV d'interpellation dit qu'il se rebelle. Et puis vous avez l'audition de Monsieur M, gendarme, qui dit qu'il ne donne aucun coup. Vous n'avez donc pas de violence, ni de résistance active. Vous le relaxerez donc pour ce chef d'inculpation. Concernant l'attroupement, je ne suis pas d'accord avec Madame la procureure. Pour la simple raison que, et vous le savez désormais, elle souffre d'un problème d'audition. Et que, dans les circonstances ouvertes, la configuration des lieux, le vent contraire, il n'a pas entendu dans le brouhaha général les sommations. Et ensuite, il est parti à 400 mètres. Il s'est isolé. Si le gendarme, à ce moment-là, lui a sommé de partir, il ne s'agissait plus d'un attroupement. Il n'a alors pas souhaité partir pour assumer son geste jusqu'au bout. Il y a un certain nombre de documents que je peux produire sur ce que c'est qu'un attroupement. C'est-à-dire tout rassemblement de plusieurs personnes sur la voie publique, dans un lieu public, susceptible de troubler l'ordre public. LS était tout seul, et pas sur la voie publique. Ici, ça ne peut donc pas être considéré comme un attroupement, donc les conditions de sommation de se disperser qui sont, du reste, très rigoureusement prévues par le Code de sécurité intérieure, ne sont pas réunies au moment où LS est tout seul, à 500 mètres. Donc, ce chef devra également être écarté. Et j'en viens au fond de ce dossier, c'est-à-dire la dégradation, et avant cela, à l'interdiction de séjour.
5: L'interdiction de séjour est prévue aujourd'hui, dans ce cas.
4: Elle s'applique dans les cas prévus par les articles 322-7 et 322-10, c'est-à-dire dans les cas de destruction...
6: Remplir le registre auprès du commissaire enquêteur ont rendu de plus en plus difficile la contestation de toute façon des projets. Donc on voit bien un rétrécissement en fait hein, du donc le tactiquement si vous voulez rentrer dans l'enquête publique faut savoir un peu louvoyer quoi parce que avant je dis pas que la porte était très grande ouverte mais enfin elle l'était un peu plus. Alors je sais pas du tout où j'en suis au niveau du timing. J'ai encore quelques... Alors, peut-être un autre point, justement sur un peu ce que j'ai commencé à vous dire sur les liens entre l'enquête publique et la démocratie. Ce que vous savez, ce qu'a rappelé Climène, c'est que une enquête publique vise à recueillir des avis. Les avis des gens qui seraient pour, les avis des gens qui seraient contre tel ou tel projet. Bon, alors, comme vous le savez, la plupart du temps, quand les gens sont pour, ils ne se déplacent pas. Pour remplir les registres. C'est la plupart du temps les gens qui sont plutôt critiques, qui sont plutôt contre, qui se sont documentés bien souvent, qui ont échangé, qui vont remplir les registres. Donc la plupart du temps, les contributions sont plutôt des contributions à visée critique. Comme Climène l'a rappelé, on peut avoir beaucoup de critiques, mais dans le compte-rendu que va en faire le commissaire enquêteur, ou la commissaire enquêtrice, plus rarement, c'est relativement peu pris en compte. Disons, les commissaires enquêteurs vont avoir tendance à résumer, à synthétiser. Parce qu'ils trouvent que finalement, les gens qui se sont exprimés contre un projet, ils disent toujours un peu la même chose. Voire même, ils exagèrent un peu. Donc, eux retoquent, hein, réécrivent à leur façon les opinions négatives. Alors, donc déjà, il y a ce travail du commissaire enquêteur qui va réécrire et qui va synthétiser des avis qui, en réalité, sont beaucoup plus nombreux, beaucoup plus documentés que souvent le rapport ne le dit. Mais l'avis, ce que le commissaire enquêteur doit rendre, c'est lui aussi un avis. Il ne décide rien, le commissaire enquêteur. Et on a pu voir, là, j'ai lu, d'ailleurs je vous la conseille, il y a une bande dessinée de Lillison, Mon village révolté, qui traite de la mobilisation contre le grand contournement autoroutier de Strasbourg, et qui montre bien comment malgré 7 avis défavorables d'enquête publique, notamment contre le projet de grand contournement autoroutier de Strasbourg, le projet s'est fait. Donc en fait, on a une déperdition à chaque niveau de l'intérêt des avis qui sont exprimés. L'enquête publique, donc je vous l'ai dit, ne rend qu'un avis. Les commissaires enquêteurs n'ont pas de moyens financiers, ils n'ont pas de budget pour, par exemple, aller vérifier les chiffres ou les données que donnent les porteurs de projets dans la présentation des projets. Ils n'ont aucun moyen de vérifier les allégations des porteurs de projets, de la même façon qu'ils n'ont aucun moyen de vérifier les allégations des opposants des projets. Alors qu'est-ce qu'ils font la plupart du temps? Comme les commissaires enquêteurs sont plutôt, sociologiquement, appartiennent plutôt au monde des projets, parce qu'ils ont travaillé dans ces entreprises-là, dans ces milieux professionnels-là, ils vont avoir tendance à faire confiance aux porteurs de projets et à ne pas tenir compte des chiffres, des données qu'apportent les gens qui les contestent. Donc il y a en gros une tendance au conformisme, à maintenir l'ordre industriel, l'ordre des travaux publics, l'ordre des pouvoirs publics. Ce qui pousse, je vais terminer là-dessus, ce qui pousse un historien, David Graeber, à parler à leur propos, hein, à propos des enquêtes publiques, d'inutilité publique. Hein, il fait la démonstration dans son travail d'une inutilité publique de l'enquête publique, parce que il n'y a pas de moyens, les commissaires enquêteurs sont plutôt conformistes, ce ne sont que des avis, et autre élément, et peut-être que Kilian et Armin en parleront, l'enquête publique porte sur un projet, mais à aucun moment l'enquête publique ne sert à remettre en question le monde qui porte ces projets, ne remet pas en question l'outil lui-même. Si vous voulez participer à l'enquête publique, soit vous participez comme il est prévu que vous participiez, soit vous faites autre chose. Voilà. Donc il y a plein de limites à ce type d'outil. Merci.
7: Stéphanie. Oui, t'as pas besoin. Merci pour tout ce grand retour historique. Alors, c'est marrant parce que du coup, là, je vais donner la parole à Armin qui va nous parler du coup d'un exemple assez intéressant puisque, voilà, l'enquête publique passage obligé et où là, il y a eu une issue victorieuse dans tout ça. Alors Armin, est-ce que tu peux nous parler un petit peu de ce qui s'est passé à Chassé-Beaupré avec ce projet de...
8: Déjà, je corrige, victorieuse n'est pas réellement le terme.
7: Oui.
8: Sur la finalité.
7: Oui, d'accord. Victorieuse pour l'instant, on va dire.
8: Donc, moi, j'ai fait un petit récapitulatif du fonctionnement, de la manière dont s'est déroulée l'enquête publique. Dans mon village, il y a eu un projet de création d'une carrière par deux sociétés existantes qui se sont regroupées pour former une société calcaire de Chassé. Pardon. Sur le terrain d'un agriculteur du canton, également vice-président de la communauté de communes des Portes de Meuse.
7: Voilà, pour celles et ceux qui le connaissent, il s'agit de Daniel Redondeau, le maire de Gondrecourt-le-Château.
8: Le 12 février 2021, suite à la demande d'utilisation des chemins communaux par la SCC, donc Société des Calcaires de Chassé, le conseil municipal ne s'oppose pas à l'utilisation de ces chemins, mais souhaite attendre le résultat de l'enquête publique avant de se positionner définitivement. Le 8 avril 2022, la SCC demande une autorisation environnementale pour cette carrière. Les conclusions de la DDT, Direction départementale du territoire, sont les suivantes. Lacune du dossier sur la gestion des eaux pluviales et sur le volet agricole. Manque d'ambition des mesures proposées pour la remise en état du site et pour la gestion du bois de saut. Elle conclut alors à un avis défavorable. Donc là, on était en 2021. En 2023, la même DDT remet... donne un avis qui est de nouveau défavorable. Le dossier reste lacunaire sur la gestion des eaux pluviales et sur le volet agricole et ne répond pas aux observations en fait. C'est-à-dire que pendant 2 ans, ils ont demandé des éléments supplémentaires, mais la DDT est toujours restée ce qu'elle était.
7: Donc plutôt, ce qu'elle était dans le sens défavorable, quoi, à ce projet.
8: Avis pas complètement défavorable.
7: D'accord. Pas complètement défavorable.
8: Non, parce qu'ils disent pas qu'ils sont contre. Hein. Ils disent simplement qu'ils n'ont pas les éléments suffisants pour voter un jugement. Le 15 juillet 2024, le préfet de la Meuse annonce une enquête publique qui se tiendra du 16 septembre au 18 octobre, soit 33 jours consécutifs. Monsieur Claude Martin est désigné en qualité de commissaire enquêteur. Et là, je te rejoins, effectivement, c'est quelqu'un à la retraite qui vient du monde de l'industrie. Le 5 septembre 2024, la communauté de communes des Portes de Meuse décide d'attendre la tenue de l'enquête publique pour rendre un avis. Le 3 octobre 2024, la commission de la Codécom constate la conformité du projet vis-à-vis du PLUI. mais regrette le manque de précision sur la destination des produits, ainsi que sur le tracé des accès au site, elle propose un avis réservé. Suite à des remontées diverses de la part d'acteurs et citoyens du canton et du petit journal de CGO, l'ANDRA elle-même adresse, signée par le directeur de l'ANDRA, le 4 octobre 2024, un courrier à la commune de Chassé, dans lequel elle explique que l'ANDRA n'est ni à l'initiative, ni spécifiquement en demande de la création de cette nouvelle carrière. Naturellement, et au même titre que l'ensemble des carrières existantes actuellement, le projet de la SCC serait susceptible d'approvisionner nos chantiers. Je souligne cependant que ce projet relève de la seule initiative d'un acteur économique privé et que l'ANDRA n'est pas impliqué dans ce projet. En résumé, le contenu de la réponse de l'ANDRA.
7: Il faut savoir quand même, je le précise, que ce même Daniel Renaudot, le maire de Gondrecourt, il est aussi en charge à la communauté de communes du projet CIGEO. On peut donc s'interroger sur les limites de ce que dit le directeur à ce moment-là en disant qu'il n'y a pas vraiment de lien entre les deux, que c'est une initiative personnelle.
8: Moi, je n'ai pas cité de nom. Hein.
7: On peut s'interroger, voilà.
8: Le 11 octobre 2024, le conseil de Chassé, à l'unanimité, prononce un avis défavorable. Et le 12 octobre, une association du village fait circuler une pétition mettant notamment en avant l'impact sur la biodiversité, la pollution des eaux, la perturbation du paysage, les nuisances sonores, la perte de valeur immobilière et la fiabilité des promoteurs. Elle sera signée par 90% de la population. C'est-à-dire que 90% du village a signé. Seuls, comme on est 100, seules 7 personnes n'ont pas signé. Le 22 octobre, la Côte de Com, lors d'un conseil communautaire, émet à 59 voix contre et 2 abstentions un avis défavorable tant qu'il n'y aura pas de certitude sur la mise en place d'itinéraires d'évitement des communes concernées par le projet. Le vice-président à qui appartient le terrain concerné se retire pendant le vote. Le 15 novembre 2024, le commissaire enquêteur rend un avis défavorable. À ce moment-là, nous, on pense avoir gagné. En janvier 2025, le bureau intercommunal de la Côte des Coms décide d'un nouveau vote pour les raisons que la Société des carrières de Chassé a apporté de suffisantes clarifications sur les points contestés précédemment et rend un avis favorable. Ce nouveau vote ne tient pas compte du délai alloué aux communautés pour ce projet, 15 jours après la fin de l'enquête publique et de l'avis du commissaire enquêteur. En janvier 2025, l'Est républicain fait un article sur le sujet, rappelant notamment la manifestation organisée par les habitants du village en octobre. Le préfet de la Meuse est aussi interviewé pour cet article et explique avoir un projet sérieux et solide qui pourrait alimenter l'ANDRA. Le préfet qui dit ça alors qu'avant l'ANDRA nous disait qu'elle n'était pas intéressée. Alors même que le commissaire enquêteur prend un avis défavorable, que toutes les communes voisines de la carrière y sont opposées, qu'un hydrogéologue mandaté par le syndicat de la gestion des eaux du canton émet un avis défavorable quant à la protection du captage, et que l'ANDRA elle-même explique ne pas avoir besoin d'être ni d'être à l'origine de cette carrière. Je vais bientôt finir, rassurez-vous. Le 12 février 2025, la commune de Chassé envoie un courrier au préfet. Au vu de tous les avis défavorables ainsi que des questions environnementales et logistiques non résolues, la commune engagera un recours administratif en cas d'avis favorable de la part du préfet. Le 14 février 2025, suite au courrier adressé par Chassé au préfet, toutes les communes du périmètre concernées par la carrière, à l'exception de Gondrecourt, je n'irai pas plus loin, font part au préfet par courrier recommandé de leur opposition au projet en l'état. Le 22 avril 2025, le préfet de la Meuse annonce qu'il reporte sa décision, prévue pour la fin du mois, d'un an. Le préfet a reporté sa décision d'un an, à savoir avril 2026. Les raisons invoquées étant la nécessité d'études complémentaires, bien sûr. Le 30 septembre 2025, le préfet émet un décret expliquant l'abrogation du projet suite au retrait de la Société des calcaires de Chassé. Cette décision n'invalide pas la possibilité d'une carrière et permet à une nouvelle société de remonter un projet dans les années à venir. Surtout, ce retrait surprenant et sans explication de la SCC permet au préfet de ne pas se prononcer. Le sous-préfet chargé de la caution, aussi Jérôme, a lui-même déclaré « Ne vous versez pas d'illusions, l'Andra ayant besoin de plusieurs millions de tonnes de gravats, le projet reviendra sur le tapis. » C'est pour ça que je te disais qu'Humaine, qu'on n'a pas réellement gagné. Mais le préfet a gagné parce qu'il n'a pas eu à se prononcer. Voilà.
7: Merci Armand. Je vais juste ajouter quelque chose en fait en relisant aussi un peu les articles qu'il y a eu sur cette enquête publique et sur la carrière. Ce qui est aussi intéressant, c'est que tous les acteurs en fait se sont dit non, c'est pas l'Andra, c'est pas pour CIGEO, etc. Et en fait, même dans le dossier technique qui était à l'enquête, en fait, c'était avancé que c'était pour alimenter le marché de Nancy. Et en fait, c'était à la 313e page sur 400 du dossier qu'on apprenait que ça servirait à CIGEO. Voilà, je trouvais ça intéressant de le rappeler aussi élément un peu hypocrite dans ce projet, quoi. Kylian, tu veux enchaîner pour nous parler des alternatives, des choses plus réjouissantes.
9: Alors bonjour à toutes et à tous. Moi je suis pas spécialiste de l'enquête publique. C'est un objet que j'ai rencontré quelques fois sur mes terrains. Il m'a semblé quand même les enquêtes publiques que j'avais observées avaient été leur trajectoire avait été marquée de façon forte par la présence de syndicats d'habitants et que ça changeait pas mal la donne par rapport à d'autres enquêtes publiques sur lesquelles il n'y a pas de syndicats d'habitants. Donc aujourd'hui je vais vous présenter ce que c'est un syndicat d'habitants, comment j'en suis arrivé à m'intéresser à ce truc-là et comment en gros ça a aidé à inverser le rapport de force dans certains cas d'enquête publique. Donc en gros, moi au départ je travaille sur le municipalisme. Le municipalisme, c'est des gens qui se font élire à leur mairie pour démocratiser la politique locale, la politique municipale, qui font des assemblées d'habitants. Qui essaie aussi d'écologiser la politique municipale, de féminiser la politique municipale. Voilà, vous avez peut-être entendu parler de l'exemple de Saillant qui a pas mal fait parler de lui, de quelques autres exemples, peut-être de Murray Bookchin qui a eu sa petite période. Il a été très à la mode éditorialement. Il se trouve quand on fait la sociologie des expériences municipalistes qu'il y a des grosses limites, il y a deux gros problèmes. C'est les deux principaux, disons. Le premier, c'est la sélectivité sociale des espaces participatifs. C'est-à-dire que quand on démocratise une mairie, souvent on ouvre des espaces participatifs qui sont appropriés par les gens qui participent souvent déjà, en fait, qui sont des personnes plus diplômées, plus âgées, souvent des hommes retraités. C'est le profil type. Et quand c'est pas des hommes retraités, c'est des femmes avec des doctorats en sciences sociales. C'est des gens qui savent déjà s'intéresser à la politique, enfin qui ont déjà l'habitude de s'intéresser à la politique. Ça c'est le premier gros problème, surtout dans les territoires néo-ruraux, dans les territoires où il y a beaucoup d'installations néo-rurales. Ça crée des gros clivages parce que le différentiel de diplôme et d'appropriation des espaces participatifs est énorme. Donc quand il y a un projet municipaliste, c'est en gros les néos prennent le pouvoir et font le pouvoir à leur façon, qui exclut les anciens, quoi. Et le deuxième gros problème avec le municipalisme, c'est que l'échelon communal a été neutralisé ces dernières années au fur et à mesure des réformes territoriales, au profit des communautés de communes, des métropoles, mais aussi des régions. Tout a été transféré au-dessus. Et en gros, quand on se fait élire avec un programme révolutionnaire, municipaliste, bouchinien, en fait, on se retrouve à faire beaucoup de tâches administratives chronophages qui nous coupent en fait du militantisme souvent aussi. On gère la voirie, on essaie de faire un petit truc militant. Il y a le préfet qui dit juste non, il envoie une lettre, il dit pas du tout. Retourner, gérer la voirie. Et en fait, c'est beaucoup plus compliqué que prévu. Et donc moi, au début de ma thèse, je me suis mis à chercher un peu partout des collectifs qui se confrontaient à ces deux obstacles principaux pour voir comment ils essayaient de contourner ça, de jouer avec ces contraintes. Et je suis allé dans la Drôme, je suis allé en Bretagne rencontrer des collectifs de ce type-là. Et en fait, j'ai trouvé un truc intéressant près de chez moi. Si j'en avais entendu parler avant, j'aurais pu m'éviter pas mal de budget SNCF. C'était vraiment à, je sais pas, 50 km. Parce que moi, j'habite en Corrèze et c'est sur le plateau de Millevaches. Et en fait, sur le plateau de Millevaches, du coup, je vais vous faire vite fait l'histoire de ce truc. En 2014, il y a eu des élections municipales qui ont été assez chargées politiquement du fait notamment de l'affaire Tarnac. Là, je peux pas refaire toute l'histoire, mais...
10: C'est pas grave parce qu'il y a un spectacle sur l'affaire Tarnac qui s'appelle Affaire nuisible. Je sais plus quand dans le programme, mais vous pourrez en apprendre plus à ce sujet à ce moment-là.
9: Exactement, tout ça est coordonné, tout ça a été pensé avant. C'était assez chargé politiquement sur le territoire. Mais il y a eu pas mal de dynamiques autour de l'affaire Tarnac qui a fait qu'il y a plein de gens qui ont commencé à se parler, à monter un projet de territoire. Ils ont lancé un processus qui s'est appelé la plateforme de la montagne limousine, qui est en gros une sorte de gros programme pour le territoire qui pourrait être porté pendant les élections municipales de 2014. Il y a entre 10, 15, 20 listes, ça dépend comment on compte, ça dépend ce que c'est le critère, qui se réclamaient ou qui portaient des idées tirées de cette plateforme. Certaines où c'était vraiment très clair, on est la liste de la plateforme, d'autres où c'était plus de la composition avec les forces locales, etc. Il y en a plusieurs qui ont été élus, qui ont gagné aux élections, et il y en a où ça s'est plutôt bien passé, il y en a notamment une commune vraiment... Pour les fans de municipalisme libertaire, c'est vraiment le Graal, quoi. Ça s'appelle Saint-Martin-Château. Et quand on y va, vraiment, tout le monde décide dans les assemblées d'habitants. Il y a des commissions municipales pour tout. Toute l'économie est municipalisée, créée en commun, etc. Sauf que c'est parce que c'est une commune de 120 habitants avec peut-être 95 néo-ruraux, néo-rurales. Et pour ce qui est des natifs, natives, il y a des efforts pour les intégrer. Comme ça, c'est assez intéressant à observer. Mais si les natifs, natives avaient à un moment l'envie de s'opposer, ça serait pas possible. Pour Saint-Martin-Château, mais pour ce qui est d'autres villages, ils ont par contre rencontré vraiment les mêmes problèmes qu'ailleurs, donc sélectivité sociale des espaces participatifs, neutralisation de l'échelon communal, et en plus ça a mené à des conflits interminables entre natifs et néo. Bref, pour certains complètement abandonné l'espace communal, pour d'autres ils ont gardé un pied, mais ils se sont dit faut faire en dehors. Et donc tous les gens qui avaient participer au processus de la plateforme de la montagne limousine, qui est un document qui est en ligne, que je vous conseille vraiment parce que ça inspire pas mal d'expériences politiques ailleurs, notamment là où je suis en Corrèze, on s'inspire beaucoup de ça. Et donc il y a tous les gens qui avaient participé à ce processus se sont dit en gros, bon, dans les communes c'est compliqué, c'est bloqué en gros, faut qu'on trouve un moyen de porter ce programme par une organisation autonome. Et ils ont commencé une enquête, ils sont allés rencontrer plein de gens un peu partout sur comment on peut s'organiser pour démocratiser la politique locale. Et ils sont notamment allés en Catalogne, et à Barcelone, ils ont rencontré des syndicats de quartier, notamment le syndicat de Poble-Sec, qui les a vraiment beaucoup marqués. Et en revenant, ils ont produit un super reportage en ligne, qui a été publié sur Télé Millevaches et que je vous encourage aussi à regarder, sur comment ça marche à Poble-Sec et comment ils pourraient ensuite ils ont fait des réunions sur comment est-ce qu'on pourrait faire la même chose sur le plateau de Millevaches. Et c'est ce processus là qui a donné naissance au syndicat de la montagne limousine. Et le syndicat de la montagne limousine, du coup, c'est une organisation qui est active à l'échelle de tout le territoire, tout le plateau de Millevaches, qui rassemble plusieurs centaines de participants, qui s'organise dans des groupes thématiques. Il y a des groupes thématiques sur le logement, le transport, la forêt, l'eau, l'énergie, le grand âge, les exilés, l'accueil des exilés. Il y a vraiment beaucoup de groupes thématiques. C'est assez difficile de suivre le compte parce qu'il y en a qui se créent, il y en a qui entrent en sommeil, comme on dit dans le langage du syndicat. Il y a tout un langage du syndicat avec des factions dedans, le camp du flou, le camp des formes, etc. Enfin, c'est vraiment tout un monde, mais je ne vais pas m'étendre là-dessus. Et ces groupes thématiques, ils sont coordonnés par des groupes supports. Donc il y a il y a trois groupes supports: finance, communication et animation. Et donc tous ces groups bénéficient du soutien matériel de toutes les associations, toutes les coopératives qui ont présidé au processus de la plateforme de la montagne limousine. Donc dedans il y a des médias associatifs, il y a des tiers-lieux, il y a aussi un cabinet de géographie, de cartographie, il y a un organisme de formation, enfin il y a des communes, il y a plein de choses. Et en gros, chaque groupe thématique se constitue des sous-groupes quand il y a des projets, quand il y a des combats. Par exemple, le groupe forêt a un groupe action, un groupe cartographie qui cartographie toutes les luttes forestières, toutes les coupes rases en cours, etc. Un groupe vigie feuillu qui fait de la vigie sur les coupes rases. Et des fois, les groupes s'autonomisent. Par exemple, le groupe exilé, au départ, il se battait pour les conditions d'accueil dans les centres d'accueil de demandeurs d'asile, les CADA. Et à un moment, il a eu le projet de créer un centre d'accueil sous la forme d'un Emmaüs. Et c'est devenu l'Emmaüs de la montagne limousine, donc avec une conserverie, une quinzaine de places d'accueil, etc. Et maintenant, qui est complètement autonome du syndicat. Et de la même façon, sur les forêts, quand il y avait des gros projets forestiers, ils ont créé Méga Syrie Non Merci. SOS Forest, c'est autre chose. Méga Syrie Non Merci, qui s'est complètement autonomisé du syndicat et qui mène des luttes contre les méga Syries. Ce qui nous amène à la question de l'enquête publique. Là, après ce très long détour, ce hors-sujet magistral, il se trouve que sur le plateau de Millevaches, il y a eu plusieurs enquêtes publiques qui ont beaucoup déchaîné les passions, parce que c'était sur la question de la forêt, qui est vraiment très très sensible sur le plateau. Et parce que, en gros, il y a une industrialisation qui se déroule à l'échelle de décennies sur la montagne limousine, mais qui s'accélère ces dernières années avec notamment la création de méga scieries, c'est-à-dire des scieries qui sont vraiment plus du tout à l'échelle de ce qui se faisait jusqu'à maintenant, qui sont sur le modèle canadien. Et qui risque d'intensifier encore l'exploitation sylvicole sur le plateau. Et quand il y a eu des enquêtes publiques, en fait, là, ils sont normalement ce dispositif. Donc là, comme on vient de le voir avec les interventions avant la mienne, ce dispositif qui est très asymétrique, normalement, qui est vraiment fait pour créer une sorte de simulacre de participation et de consultation, mais qui en fait ne mène la plupart du temps à rien. Parce que les gens en fait n'ont pas le temps ni les moyens de s'organiser. En fait là ils sont tombés sur des organisations d'habitants qui travaillent ce sujet depuis des années, qui sont hyper actifs sur ce sujet depuis des années et qui en fait étaient vraiment presque mieux préparés que les industriels qui portaient les projets en face, quoi. Et donc ça a donné lieu à des victoires juridiques, des victoires devant la justice, notamment dans le cas de l'extension de la Syrie Farge, où il y a un avis défavorable qui a été donné à l'issue de l'enquête. Et on sait que l'avis défavorable c'est pas suffisant normalement pour arrêter ça, mais justement avec la force de frappe du syndicat et des organisations, il y a quand même plein d'autres organisations qui sont autour du syndicat, mais qui ont beaucoup participé à ce mouvement. Le projet a immédiatement donné lieu à de grandes manifestations, à des reportages assez fouillés pour informer les gens. Il y a eu vraiment beaucoup de communication dessus. Et en fait, du coup, l'enquête publique n'a pris personne de court. Et donc cette Syrie, par contre, dans ce cas-là, c'est sûr, elle se fera pas, parce que en plus, les porteurs de projet se sont rendus compte que avec le bâtiment qui ne va pas très bien en ce moment, en fait, ils auraient perdu de de l'argent s'ils avaient mené ce projet. Donc en fait, ils peuvent remercier le syndicat de la montagne limousine. Voilà.
10: Merci. Merci beaucoup de toutes ces interventions. C'est très, très dense, très varié. Ça va dans tous les sens. Merci beaucoup. On va maintenant prendre des prises de parole. Voilà, on a encore une demi-heure devant nous. C'est chouette. Je vais prendre deux, trois questions dans la salle. Et donc des questions, des remarques, des choses que vous voulez creuser. Et puis ensuite, du coup, je reviendrai vers vous. Je vous laisserai répondre à ces trois, quatre questions. Et puis voilà, on fera des allers-retours comme ça. Voilà, je voulais juste préciser que si vous savez grand bavard ou grande bavarde, hein, s'il vous plaît, restez concis pour que tout le monde puisse parler. Et si vous avez envie d'intervenir plusieurs fois, n'hésitez pas à vérifier qu'il n'y a personne d'autre qui n'a pas encore parlé, qui souhaite le faire. Et puis, de toute manière, moi, je prêterai attention à faire passer le micro de manière variée parmi vous. Alors, il y a une personne ici, une personne là, une personne là. Très bien. Bah, je prends les quatre prises de parole là, ou peut-être moins, on verra, mais voilà.
11: Oui, merci pour ces interventions. Au niveau juridique, je pense qu'on pourrait mettre aussi le focus sur les directives européennes, puisque un certain nombre de tentatives du gouvernement actuel pour réduire le droit de l'environnement se heurtent aux directives européennes qui ont été votées il y a très longtemps et pour lesquelles il est très difficile de les mettre à bas. En particulier, donc, la directive sur l'évaluation des incidences sur l'environnement. Et puis, alors je ne sais pas si c'est une directive ou si c'est la convention d'ESPO ou la convention d'Aarhus sur la participation du public, mais c'est cela qui a empêché les projets de suppression de la Commission nationale du débat public et de suppression de l'autorité environnementale. Donc voilà, je pense que c'est en complément juridique pour dire que heureusement qu'on a certains aspects du droit européen pour jusqu'à maintenant maintenir un état de droit. Donc ça, c'était un premier point. Deuxième point, l'exemple de la déviation de Bénac dans la Dordogne. Donc un combat où en fait c'est allé jusqu'au Conseil d'État qui a condamné le projet du Conseil général de faire une déviation dans un cadre absolument superbe. Le préfet est passé outre et a autorisé finalement un projet. Le Conseil d'État est réintervenu. Cette fois-ci, l'État a condamné à payer. Au départ, qui devait payer? On disait, comme c'était un dossier environnemental, c'est le ministère de l'Environnement qui devrait payer. Et il y a eu l'article du Canard enchaîné quand même en juillet pour dire ce serait quand même un peu surprenant que ce soit le ministère de l'Environnement. Donc finalement, c'est le ministère de l'Intérieur qui va payer puisque c'est quand même le projet, le préfet qui avait pris l'autorité. Donc un petit signe d'espoir, on a encore un état de droit, mais rassurez-vous, le Rassemblement national prévoit de supprimer le Conseil...
10: Au niveau constitutionnel, tu veux dire ? Le mystère reste entier. Stéphanie, peut-être sur les directives européennes, peut-être tu pourras répondre. Juste après, je prends encore les deux, trois prises de parole et puis j'imagine. Alors, il y avait, ici.
12: Bonjour, moi je viens du Finistère, alors c'est pas tout près, hein, il fait beaucoup moins chaud quand même, mais au-delà de 25, on est déjà en état de léthargie. J'aurais voulu savoir un peu la différence, donc j'ai participé à un recours au tribunal administratif contre un projet de la commune, et donc on a fait ça au travers c'était pas vraiment une association, et donc j'aurais voulu savoir la différence entre un syndicat d'habitants et une association. Est-ce qu'il y a une différence et quel est le poids et comment on pourrait faire mieux que ce qu'on a fait nous avec notre association?
10: Merci. Et une dernière.
13: Oui, merci pour les présentations déjà. Moi, c'était mardi au tribunal administratif de Nancy. Il y a eu des associations anti-CIGEO, mais aussi la LDH et puis des personnes morales qui avaient déposé une demande pour que soient annulés les deux arrêtés. L'un qui vise une atteinte aux libertés individuelles, puisque c'est la surveillance par drone et hélicoptère, et l'autre qui réduit drastiquement la circulation de plein de trucs sur très longtemps et très large autour des burlesques. Et un des arguments de notre avocate, c'était de dire, mais en fait, ne pas pouvoir laisser les gens, enfin compliquer la vie des gens pour accéder au burlesque, ça consiste à empêcher aussi l'information qui contribue à une vie démocratique riche. Ce à quoi le sous-préfet de Commercy, qui était là pour défendre les arrêtés, donc Éric Leroux, a énoncé, entre autres dans la prise de parole qui a suivi, a dit que la vie démocratique en Meuse battait son plein, en témoigne le nombre de d'avis qui avaient été émis lors de cette DAC. Et donc j'en arrive à ma question, parce que quand j'entends ça et que du coup on se dit et on se force sans cesse à contribuer à ces opérations-là et par rapport à tout ce que vous avez décrit, est-ce que finalement, alors je vais me faire peut-être l'avocat du diable, mais est-ce que lorsqu'on participe à ça, on ne sert pas finalement in fine de caution à une espèce de mascarade démocratique? Enfin, moi c'est vraiment une question que je me pose. Je ne sais plus si je dois le faire ou si en fait en le faisant, je leur permets de continuer à faire croire que la vie démocratique elle existe dans ce pays.
14: Bon, peut-être je reste par ici, je vous laisse répondre Stéphanie, Kylian, j'imagine, et puis peut-être après sur la question des enquêtes publiques et de CIGEO, je ne sais pas si quelqu'un du CEDRA ou Burstop voudra répondre aussi, enfin, il ne faudra pas hésiter. Je t'en prie, Stéphanie.
15: Ok, alors ben merci pour les questions et les remarques. Les deux dernières interventions, enfin les deux questions se rejoignent en fin de compte sur un point qui est la question des différents modes d'action que des personnes qui s'opposent à un projet peuvent utiliser pour s'opposer. Et l'enquête publique, c'est un mode d'action. Donc après, j'essaierai de répondre à la question, faut-il participer ou pas. Enfin, c'est pas à moi de le dire, mais voilà, qu'est-ce qu'il en est. Mais là, ce dont vous parliez, c'est plutôt les aspects juridiques. C'est-à-dire, qu'est-ce qui, dans le droit, que ça soit le droit national, le droit supranational, donc en l'occurrence le droit européen, les textes à l'échelle internationale, peuvent aider ou pas à contester un projet dans la phase de judiciarisation. C'est un mot un peu, c'est un néologisme un peu, voilà, mais c'est-à-dire que d'un côté vous avez l'enquête publique, c'est une procédure administrative. Et puis vous avez des recours contentieux que la plupart du temps des opposants des projets entament, parce que l'enquête publique, j'y viens, ils vont quand même la faire, ils vont y participer, mais comme souvent l'avis va être favorable. Les avis défavorables sont vraiment la portion la plus congrue des avis rendus par les commissaires enquêteurs. Il y a un peu d'avis réservés, mais comme on l'a dit, c'est pour retoucher. Alors moi qui travaillais sur l'éolien de grande taille, il y avait 6 éoliennes prévues, on va en mettre que 5. Il était prévu qu'elles soient blanc, cassées, ça va être du gris clair. Voilà, c'est quand même plutôt sur des aspects assez mineurs. Rarement, les commissaires enquêteurs rendent des avis défavorables. Au regard du nombre d'enquêtes publiques sur ce type de projet. Donc ce dont vous parlez, je pense, c'est plus la judiciarisation. C'est-à-dire sur quel texte on peut s'appuyer. Et effectivement, autant l'enquête publique, à mon sens, ça fait un moment que je travaille sur l'action collective, l'engagement, le militantisme, l'enquête publique n'est pas l'arme la plus efficace dans une opposition à un projet. En revanche, le recours contentieux, le recours au droit, le recours à des professionnels du droit montre que parfois, je ne dis pas tout le temps, mais parfois, cette lutte-là sur le terrain du droit peut aboutir à l'abandon d'un projet ou même à la condamnation d'industriels ou de promoteurs de certains projets écocides, voire criminels hein, dans certaines zones, alors pas forcément en France mais ailleurs qu'en France, notamment dans des pays de l'hémisphère sud du globe. Donc voilà, c'est la judiciarisation dont vous parliez, je pense. Si je réessaye de répondre vite fait à la deuxième question, caution ou mascarade démocratique? Oui et non. Et c'est tout le dilemme d'effectivement de la plupart des collectifs moi, sur lesquels j'ai travaillé. C'est-à-dire, qu'est-ce qu'on fait de ça ? Ce que j'ai remarqué, c'est qu'il y a un double rapport des collectifs d'opposants au projet éolien, en l'occurrence, à l'égard de l'enquête publique. Un double rapport aux institutions, qui est lié aussi au fait, lié à leur sociologie. Qui sont les personnes qui s'opposent ? Il en a été question. Qu'on va dire appartenir à la petite ou moyenne bourgeoisie, aux classes que la moyenne, plutôt plus souvent propriétaires de leur logement que d'autres catégories sociales. Bref, un ensemble d'éléments qui font que ces catégories sociales-là démontrent une bonne volonté. Donc, on leur tend un dispositif. Ils ont été socialisés pour se saisir de ces dispositifs, ils vont y aller. Tout en ayant bien conscience que ça ne suffit pas, que peut-être même le commissaire enquêteur s'est invendu, que peut-être ça va, même s'il rend un avis défavorable, ça va servir à rien. Et donc, ils vont, en général, ces collectifs, mais vous le savez sûrement mieux que moi, déployer d'autres formes d'action. La désobéissance civile peut en être une, la manifestation dans l'espace public peut en être une, la judiciarisation peut en être une, la médiatisation. Et c'est souvent, moi, ce que j'ai pu observer, c'est quand même, y compris dans des zones, j'ai travaillé sur les corbières. Donc, la plupart du temps, les communes sur lesquelles j'ai travaillé étaient composées de 50 habitants, 60 habitants, donc des toutes petites unités communales, très peu enclines à la participation avant. C'est pas des zones, voilà, c'est pas la Drôme, c'est pas même l'Ariège dans certains coins. C'était des zones où il y avait peu de mobilisation avant, mais en cumulant les modes d'action, sont parvenus à obtenir des avis défavorables et l'abandon de certains projets. Donc, mascarade et caution, complètement, vous avez raison, vous avez raison sur les deux tableaux. Légitimer le dispositif, mais en n'y participant pas, vous légitimez la non-opposition. C'est un peu le piège.
16: C'est bien fait, hein.
14: C'est bien fait.
16: Sur la distinction entre asso et syndicat d'habitants, ça s'oppose pas vraiment, parce que le syndicat, en tout cas celui que j'étudie du coup sur le plateau, a un rapport assez a été constitué en gros par plein d'assos, fédère plein d'assos, et on a créé plein d'autres à chaque fois qu'un groupe a un projet. Se constituent en sous-groupes. Des fois, quand ils ont besoin du statut associatif, ils créent des assos. Donc là, je pense qu'il y a déjà une vingtaine d'assos qui ont été constitués via le syndicat, quoi. Mais surtout, je dirais, si on ressemble sur la question des projets et des enquêtes publiques, souvent, les assos, les assos d'opposition, soit elles sont créées localement pour faire face à un projet, soit on va chercher une asso très, très formée sur le sujet, mais qui est à une plus grande échelle, mais qui du coup connaît pas précisément le terrain, qui doit se former rapidement. Là, le syndicat d'habitants, ce que ça permet, c'est de défendre une vision sur le long terme, une vision du territoire sur le long terme. Et en gros, quand le projet arrive, il y a déjà des années de travail sur le sujet et aussi d'interconnaissance. Les gens du syndicat, ils connaissent tous les élus, il y en a plein parmi eux, c'est des élus. Ils connaissent toutes les entreprises, ils connaissent. Ils connaissent le terrain, en fait. Et quand les porteurs de projets arrivent, ils sont pas en terrain conquis du tout. Et même les élus, quand ils voient arriver un projet, ils ont déjà en tête en mode « Ah, est-ce que le syndicat va nous ennuyer avec ça ?» Et du coup, c'est pas le même rapport que quand il y a une création réactive, quoi, d'une asso.
14: Merci. Alors, levez vos mains que je vous vois. 1, 2, 3. Ok, et ben je prends ces 3 prises de parole.
17: Bonjour, une petite question. Le syndicat, c'est un objet administratif, c'est quoi cette chose ?
14: Tu peux répondre directement.
16: Ouais, bah c'est une question bizarre. Ça amène une réponse bizarre plutôt. Il y a une asso qui reçoit de l'argent des fois, qui parfois est utilisée par le syndicat, mais cette asso n'est pas le syndicat. Voilà. Et il y a aussi plein d'autres assos qui sont utilisés par des groupes du syndicat, mais qui ne sont pas non plus le groupe du syndicat. Ils ont un rapport un peu opportuniste au statut associatif. C'est pareil, il y a des coopératives qui sont le syndicat, mais qui ne sont pas vraiment le syndicat. Et il y a des communes aussi qui sont le syndicat, mais c'est les communes, quoi, donc c'est pas vraiment le syndicat.
14: Alors Kylian reste encore jusqu'à demain, vous pourrez lui poser des questions pour comprendre encore un petit peu plus tous ces mécanismes. Oui.
18: Bonsoir. Je vais enfoncer des portes ouvertes, mais en vous écoutant ce qui transpire, mais aussi au travers du

0: vous avez parlé d'enquête publique un peu saucissonnée. Et en fait, chez nous, moi je suis de Saint-Nazaire en Loire-Atlantique, il y a une enquête publique, elle est trop drôle, ça s'appelle GoCO2, c'est prendre le CO2 des usines de ciment pour les envoyer à Saint-Nazaire, pour les charger, liquéfier le CO2, pour l'envoyer en mer du Nord, pour l'enfouir. Alors vous voyez un petit peu l'enquête publique que ça mène. Et ben, il y a une enquête publique qui est faite sur 5 départements, et avec un déni de démocratie où on va sur le marché, ils arrivent, ils disent, ben voilà ce qu'on va faire, qu'est-ce que vous en pensez ? Déjà, les gens, ils savent pas ce que c'est, etc. Donc, ça, c'est déjà le saucissonnage sur 5 départements. L'autre truc rigolo, c'est que avec le CO2, ils veulent faire du carburant pour les avions, pour lutter contre le CO2, pour lutter contre le réchauffement climatique. Hein, j'ai oublié de le dire. C'est très important. On lutte contre le réchauffement climatique en captant le CO2. Ils veulent faire du e-carburant pour les avions. Ça a été une première enquête publique. Dans la deuxième enquête publique, c'est GoCO2 qui prend le captage en Mayenne et dans les Charentes, dans les Deux-Sèvres, pardon, 375 km de canalisation pour les envoyer à Saint-Nazaire. Ça, c'est la deuxième enquête publique. Et en fait, c'est pour envoyer en Norvège, pour envoyer dans le CO2. Le CO2 sous la mer. Et en fait, cette dernière partie, qui est l'ultime, ne fait pas partie de l'enquête publique. Pour l'instant, il n'y a aucune preuve que ça tienne. C'est comme vous, à Burk, au Basse-Locamine, il n'y a rien qui prouve que ça tient. Et ils appellent ça une enquête publique. J'ai quelques tracts, si vous voulez, mais cette histoire de saucissonnage est trop bidon, quoi. Et en même temps, ce que je voulais pointer, c'est qu'ils, eux aussi, ils apprennent à manier les enquêtes publiques. Bon, je vais être assez court, mais comme à Burk, la dernière enquête, où ils ont demandé aux gens de EDF, etc., de donner un avis. Enfin bon, voilà, c'est trop. Mais si vous voulez, j'ai quelques papiers sur GoCO2, c'est trop drôle, quoi. Enfin, tristement drôle. Tristement drôle.
1: D'accord, il y a un panneau à l'entrée. D'accord. Voilà, donc sur l'enfouissement donc de GoCO2, notamment, il y a un panneau à l'entrée. Vous avez envie de rebondir?
2: Je voulais faire une petite remarque. J'ai été maire de ma petite commune, 100 habitants, 450 hectares de forêt. Je suis contacté deux fois déjà par quelqu'un qui me propose de vendre le CO2 de ma forêt.
1: D'autres, vous avez envie de rebondir sur des...
3: C'est juste effectivement pour aller pour compléter ce que vient de dire la personne qui a parlé de ce projet à Saint-Nazaire. Bon, moi je suis à l'université de Pau, donc je connais très bien le projet ECO, c'est comme ça qu'il s'appelle, ben, tout est E quelque chose, tout est bio quelque chose. Donc effectivement il y a un projet comme le bassin de lac, donc le gaz qui a été trouvé à lac est en train de, enfin il est quasiment épuisé, donc il faut réindustrialiser le bassin, donc il y a toutes les usines chimiques, la plus grosse usine de retraitement des aimants qui est en train de voir le jour. Et donc il y a effectivement un projet qui vise à produire du kérosène par électrolyse en brûlant une masse ligneuse absolument délirante, en utilisant l'eau du gave de Pau, ce qui aurait pour conséquence de réchauffer le gave de Pau. Il faut savoir que le gave de Pau, c'est un des torrents où les saumons de l'Atlantique, une bonne partie des saumons de l'Atlantique viennent frayer pour se reproduire. C'est une usine qui réclame beaucoup d'électricité. Il n'y a pas de centrale nucléaire dans le sud-ouest, parce qu'il y avait le Pays Basque, donc ils ont évité de mettre une centrale nucléaire à cet endroit-là. Donc en fait, ce sont les éoliennes offshore et la centrale de Blaye qui envoient l'électricité sur le bassin de Lac pour produire l'électrolyse, pour transformer cette masse ligneuse donc en e-kérosène, qui servirait à alimenter les vols commerciaux de l'aéroport de Mérignac à Bordeaux pour l'équivalent de 5% des besoins en kérosène des vols commerciaux de Mérignac. Je crois que tout est dit.
4: La démocratie directe à l'échelle étatique, moi je suis pas optimiste parce que autant à l'échelle communale, intercommunale, ça me paraît praticable, autant à l'échelle nationale, ça me...

0: enfin, on a pas mal d'exemples qui montrent qu'en fait, ça reproduit pas mal de travers de la démocratie représentative dans le peu de maniabilité des débats, le fait qu'ils sont capturés par des intérêts économiques qui contrôlent les médias de masse, l'usage en gros du référendum comme plébiscite, qui est toujours très stratégique, enfin qui est. Voilà, j'ai pas l'impression que ça a la même charge subversive la démocratie directe à l'échelle nationale qu'à l'échelle locale, mais là c'est vraiment mon avis non informé, c'est pas ma spécialité quoi.
1: Merci. On a encore quelques minutes, en vrai c'est possible. Une question là et une question là. Ok, c'est les deux, ce sera les deux dernières et puis après on conclura.
2: Bonsoir, merci pour tous ces éléments. J'ai une question en ce qui concerne la CNDP. J'ai eu l'occasion de participer à un débat et d'intervenir à un débat de la CNDP concernant la construction d'un nouvel EPR à Gravelines. Et j'ai posé un certain nombre de questions financières assez étayées. J'ai constaté que dans le rapport qui a été émis par la CNDP supposée rassembler l'ensemble des contributions, les points que j'ai soulevés ont été ignorés. D'où ma question, est-ce qu'il existe ou est-ce qu'il ne serait pas pertinent de créer une structure pour contrôler la CNDP, contrôler les rapports de la CNDP, mettre à jour leur manquement pour rester neutre, et est-ce qu'il existe des recours juridiques possibles pour empêcher que, au final, on laisse les gens s'exprimer, mais on ne prend pas en compte ce qu'ils ont dit dans le rapport final. Et dernier point sur la CNDP, mais c'est peut-être aussi pour expliquer ou illustrer un peu ce que vous avez déjà fort bien expliqué, c'est que l'ensemble des acteurs présents et intervenants dans ce cas, pour le nouvel EPR à Gravelines, il y avait, on peut dire, les trois quarts des intervenants étaient soit EDF, soit des entreprises en tout cas qui ont intérêt, qui sont jugées, enfin qui sont parties prenantes et qui ont intérêt et qui ont une large tribune. Et donc là aussi, est-ce qu'il y a un moyen de contester l'équité des temps de parole? Quels sont les recours contre la CNDP? Merci.
1: Et oui.
3: Très rapidement, donc j'avais une question concernant les personnes qui mènent ces enquêtes justement. Pour dire clairement, est-ce qu'elles ont conscience de leur propre inutilité? C'est-à-dire, en gros, de ce que je comprends là, de ce qui se passe jusque-là, c'est-à-dire que dans la majorité des cas, c'est concrètement des décisions qui sont prises avant même l'enquête, et ces enquêtes-là, elles servent, comme vous disiez, de caution, de choses comme ça. Est-ce que les personnes qui mènent ces enquêtes, elles ont elles-mêmes un discours là-dessus? En fait, quel est leur discours par rapport à leur propre enquête? Et la deuxième question que j'avais, qui est un peu en lien, c'est quel est leur rapport aux faits? C'est-à-dire que ils vont voir des gens, ils leur demandent s'ils sont d'accord, s'ils sont pas d'accord avec ce truc-là, et j'ai un peu cette image de ce journaliste qui veut savoir s'il fait beau dehors et qui invite quelqu'un qui pense qu'il pleut, quelqu'un qui pense qu'il fait beau, et à la fin on est tout content, il y a quelqu'un qui a gagné le débat, mais ils ont même pas mis la tête dehors pour savoir quel temps il faisait quoi. Donc c'est des gens qui sont factuellement pas formés sur ces questions-là, souvent. Justement, quel est leur rapport justement à ces faits-là et à la vérité scientifique, concrètement, de ces projets-là, quoi.
1: Quelques éléments de réponse.
4: Oui, alors vraiment quelques éléments, parce que c'est pas ma spécialité, je suis pas juriste non plus, donc je suis pas certaine de répondre et de manière exhaustive et précise. Il n'existe pas à l'heure actuelle d'observatoire de la CNDP. Mais qui vous empêche d'en créer un? Je vous préviens, il y a une bonne et une mauvaise nouvelle. La bonne nouvelle, c'est que normalement, toutes les réunions, tous les débats, les forums organisés sous l'égide de la CNDP sont enregistrés et rendus accessibles au public via Internet, voilà, et stockés relativement longtemps pour pouvoir regarder les vidéos. La mauvaise nouvelle, c'est qu'il y a beaucoup de boulot, parce que les réunions durent quand même ne serait-ce qu'une heure et demie, deux heures, donc ça suppose de compulser voilà, l'entièreté des prises de parole, de les minuter, pour éventuellement derrière tenter un recours pour arriver à démontrer qu'il y a eu manifestement une moindre parole donnée à tel type d'avis ou telle organisation, tout ça. Mais j'ai envie de dire, pourquoi pas créer un observatoire sous dans le cadre d'une association loi 1901. Je veux dire, en deux jours, vous avez une association quoi en France. C'est quand même la loi 1901. Pour ça, elle est formidable quoi. Vous avez une présidente, une trésorière, une secrétaire. C'est bon, c'est fait. Voilà. Donc pourquoi pas. Alors, je pense qu'ils vont pas aimer parce que eux-mêmes se voient comme ceux qui regardent d'en haut et qui favorisent en fait la prise de parole. Mais pour, effectivement, qu'est-ce qui empêcherait ça Et est-ce qu'il y a eu des recours? Je pense qu'il faut, là aussi, je pense que c'est des données qui sont aisément trouvables sur Internet. À mon avis, vous demandez recours contentieux et vous verrez. Mais à ma connaissance, il n'y a pas eu de remise en cause, par exemple, d'un projet, parce qu'il aurait été démontré que la CNDP n'aurait pas attribué de manière équitable la parole. Enfin, c'est un peu la montagne qui accoucherait d'une souris, mais bon, je demande à être convaincu du contraire.
0: Juste sur la CNDP, il n'y a pas officiellement un observatoire de la CNDP, mais il y a des chercheurs, chercheuses spécialistes de démocratie participative qui sont vraiment qui sont sur leur côte quoi, qui les observent de très près et qui sont très critiques. Il y a tout un collectif comme ça de sociologues, politistes, notamment dans le GIS démocratie et participation, qui est un super groupe de recherche. Et il y a notamment quelqu'un qui s'appelle Guillaume Gourgue, qui est politiste et qui est très très intéressant à lire et à écouter sur la CNDP, parce qu'il est vraiment désabusé et il trouve ça vraiment catastrophique à quel point la CNDP a participé à la dépolitisation de la participation, enfin de la démocratie participative en France quoi. Et voilà, donc je pense qu'il y a déjà beaucoup de travaux quand même qui ont regardé dans le détail les travaux de la CNDP, qui ont montré qu'elle a été neutralisée. Moi, je pense que c'est plus une question de, comment dire, de volonté politique, de vraiment avoir quelqu'un qui pousse pour la démocratisation et qui utilise pas juste la CNDP comme un paravent quoi. Ça me fait encore repenser au truc sur la démocratie participative, enfin la démocratie directe à l'échelle nationale. C'est pareil, si on met en place des systèmes de démocratie directe à l'échelle nationale, mais qu'on n'a aucun moyen de faire en sorte que les décisions soient appliquées, et ben en fait, ça redonne le référendum sur le traité européen qui a été refusé, puis adopté, je pense, c'était 2008, Lisbonne, un truc comme ça. Enfin bref, quelques années plus tard. Et en fait, voilà, pour moi, la démocratie directe ne peut servir que de.

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0: Moi, je suis née à Paris. Et moi, quand j'étais petite, il neigeait à Noël, par exemple. Je veux dire, ah ben oui. Moi, j'ai connu tous les hivers la neige. C'est avec mon fils, je me suis aperçue qu'il neigeait plus. Et mon fils, à 4 ans, je l'ai amené. Il avait jamais vu. En fait, comme il avait jamais vu la neige, je l'ai amené à la montagne à 4 ans. Et ça a été un choc pour lui de voir la neige. Alors que moi, vraiment, la neige, ça faisait partie de... Voilà, quoi. Donc, en fait, là, j'ai vraiment pris conscience avec mon fils que le climat avait changé, déjà.
1: Et à quel âge, lui ?
0: Eh ben, il a 25 ans, maintenant, mais voilà, il est né en 97, et en 2001, il avait jamais vu la neige, quoi.
2: Moi, je me souviens, pareil, un peu d'un souvenir d'enfance, enfin, les voyages à la campagne chez ma grand-mère, et on avait le pare-brise... recouvert de mouches et de moustiques dès qu'on roulait la nuit. Maintenant, on en reçoit 2-3 comme ça. On voit bien que les insectes aussi ont pris cher.
3: Moi, ce que je vois, c'est que les périodes de sécheresse qu'on a connues ces 10 dernières années, on ne les avait jamais observées auparavant. Et quand on va dans les forêts, quand on va dans les zones naturelles, on voit très clairement des forêts, notamment, qui sont stressées, quoi. Moi, je me souviens d'être allé me promener il y a 2 ans de ça à Sainte-Suzanne, donc sur la côte est de La Réunion, avec ma fille, parce qu'on voulait aller voir les cascades. Donc on a remonté la rivière Sainte-Suzanne, qui est connue pour ses dizaines de... Il y a un chemin qui s'appelle le chemin des 20 cascades. Quand on a fait la marche, il n'y avait qu'une seule cascade qui coulait, les autres ne coulaient pas, quoi.

Nous sommes en février quand je commence à fabriquer cette émission. Je suis en t-shirt l'après-midi. Les arbres ont leurs premiers bourgeons qui gèleront bientôt. Et il n'y a pas eu une goutte de pluie ce mois-ci. Aux infos, le ministre de la Transition écologique nous parle enfin de se préparer à un scénario de plus 4 degrés, non sans évoquer que cela sera problématique pour nos stations de ski alpines. Sans mettre la tête sous l'eau, nous avons choisi de plonger ce mois-ci dans les océans, essayer d'appréhender leur importance vitale, les scénarios qui s'y jouent, des plus invisibles formes de vie aux grandes tortues s'y mouvant. Source d'inspiration, expiration, navigation, création. Forêt bleue, elle aussi en souffrance.

0: c'est un petit mâle pour son espèce parce qu'il fait que 127 kg. Alors que le mâle de son espèce peut atteindre 250 kg. D'ailleurs, il a un copain qui s'appelle Bulldozer, qui fait lui, fait 230 kg, mais qui est actuellement en voyage de noces parce qu'on lui a trouvé une femelle.
1: C'est vrai.
0: Voilà, donc on essaye de le faire se reproduire.
1: Il est beau, hein.
0: Mais ouais, Harold. C'est le doyen de Kélonia, il est même plus cute que moi. Donc Stéphane Sissionne, directeur de Kélonia, l'observatoire des tortues marines de la Réunion. Alors Kélonia, c'est l'observatoire des tortues marines de la Réunion, donc c'est un établissement qui a deux missions principales. Une première mission qui est une mission de conservation ou de protection, donc on a un centre de soins qui a un agrément du ministère de l'Environnement qui nous permet d'accueillir toutes les tortues récupérées, blessées ou malades ou mortes. Malheureusement, là ce matin on a récupéré une tortue morte sur une plage de la Réunion. Si c'est des tortues mortes, on fait des nécropsies, on fait des analyses pour avoir des informations sur la biologie de la tortue et la cause de sa mort. Si c'est des tortues blessées, on essaye d'identifier la cause des blessures ou des maladies et puis de les soigner avec un objectif de les remettre dans le milieu naturel dès qu'elles sont guéries et si elles ont la capacité à survivre en mer. Et puis la deuxième mission de Kélonia, c'est une mission de sensibilisation. Donc on a un circuit de visite qui est ouvert au public, sur lequel on sensibilise nos visiteurs à la biologie des tortues marines. C'est quand même des animaux un peu mystérieux, les tortues. Elles se reproduisent sur la plage, elles vivent en mer dans des habitats très différents en fonction des différentes étapes du cycle biologique. Et puis il y a des relations très anciennes qui se sont créées entre les communautés humaines et les tortues marines. Donc c'est ce qu'on a voulu montrer sur Kélonia. Montrer que ces relations, en plus d'être très anciennes, elles sont très différentes suivant les régions du monde, puisque ça dépend de la culture locale et des conditions environnementales et culturelles locales. Et puis que bien sûr, elles ont évolué au cours du temps. Voilà, la place de la tortue au XVIIe siècle n'est pas la même que celle au XXIe siècle. Et puis après, l'objectif, c'est sur ce circuit de visite de faire réfléchir un petit peu nos visiteurs. Après leur avoir montré les menaces qui pèsent sur les tortues, l'origine de ces menaces, de leur faire réfléchir à comment justement réduire ces menaces qui pèsent à la fois sur les tortues mais aussi sur leur milieu de vie, donc l'océan.
1: Vous avez toujours été à La Réunion ?
0: Non, j'ai pas toujours été à La Réunion. Moi, je suis arrivé à La Réunion en 1988, voilà, à la fin de mes études. Je suis arrivé en stage, voilà, et j'avais fait mon stage justement sur l'établissement qui était avant Kélonia, qui était un établissement d'aquaculture, puisqu'on y élevait à l'époque, donc entre 1977 et 1997, on y élevait des tortues à des fins commerciales, c'est-à-dire que les tortues étaient élevées pour la viande, pour l'écaille, pour le foie, pour le cuir, etc. Je suis arrivé sur cet élevage qui était un élevage de tortues un peu par hasard, parce que à l'époque mes parents étaient installés à La Réunion. Donc je ne connaissais rien du tout aux tortues. Voilà, il y avait un élevage de tortues, donc à la limite, pourquoi pas. Moi, je suis né à Madagascar. À Madagascar, les tortues étaient consommées par les villageois. Bon, ce n'était pas des choses qui me choquaient a priori. C'est après, en faisant mon stage, que je me suis fait un petit peu une idée de ce qui était fait, des quelques points positifs qui avaient été quand même mis en place, puisque comme c'était un élevage sur le modèle du ranch, donc il n'y avait pas de reproduction en captivité. Les petites tortues qui étaient élevées en captivité étaient prélevées sur des plages qui sont sur les îles Éparses, qui sont des petites îles françaises autour de La Réunion, qui du coup ont été classées en réserve naturelle justement pour assurer cet approvisionnement en tortues. Et les gros points négatifs, c'était vraiment les conditions d'élevage de l'époque qui n'étaient vraiment pas du tout satisfaisantes. C'est vrai qu'en 40 ans de présence à La Réunion, c'est sûr qu'on a vu, j'ai vu beaucoup, beaucoup évoluer les choses. À la fin du XXe siècle, il n'y avait plus du tout de reproduction de tortues à La Réunion. Depuis le début du XXe siècle, on a eu 5 femelles qui sont venues pondre, dont 2 qui reviennent régulièrement sur plusieurs saisons de ponte. Le point positif aussi, c'est la prise de conscience générale justement de l'intérêt de protéger les tortues, voilà, plutôt que de les transformer en caries ou en carapaces polies. Après, à côté de ça, on a quand même un milieu qui se dégrade, parce que malgré le classement du littoral ouest, d'une bonne partie du littoral ouest en réserve naturelle marine, il y a maintenant plusieurs dizaines d'années, on s'aperçoit que le corail, donc, qui est le bâtisseur de ces récifs coralliens, ben, continue à se dégrader. Et ça, c'est lié, ben, au fait qu'on a une population à La Réunion qui a beaucoup augmenté, hein, qui a doublé en 50 ans. On est presque à 900 000 habitants maintenant, avec une urbanisation du littoral importante qui s'est faite pendant longtemps de façon un petit peu anarchique. Voilà, on ne faisait pas attention au fait d'imperméabiliser les sols, on ne faisait pas attention à développer l'agriculture avec de l'agriculture conventionnelle, avec beaucoup d'intrants. Voilà, il y a plein de choses qui ont été faites à La Réunion, comme dans beaucoup de régions du monde, malheureusement, quoi. On n'a pas échappé à ça. Et sur une île qui est un territoire restreint, avec à La Réunion un bassin versant qui est très pentu, tout ce qui se passe entre la plage et le sommet des montagnes, tout ça, ça finit dans le lagon. Et forcément, le lagon, il encaisse plus ou moins bien, et c'est plutôt moins que mieux. Et on a quand même beaucoup de mal à avoir une vision à long terme de ce qu'il faudrait faire. Et ça, je pense que c'est un peu lié à notre mode de démocratie, quoi. On a des échéances électorales tous les 5 ans. Donc la vision de tout ce qui est fait, c'est une vision à 5 ans. Voilà. Parce que les mesures difficiles à prendre, ben, on les repousse aux prochaines élections. Ce sera les autres qui devront les prendre et qui d'ailleurs ne les prennent pas. Et puis les mesures faciles à prendre qui font plaisir à la majorité, ben, on les prend tout de suite. Voilà. Et ça, je pense que c'est vraiment quelque chose qu'il faudrait arriver à changer. Alors après, comment arriver à changer ça? Nous, on croit beaucoup à Kélonia, en l'éducation. Hein, ça a vraiment été pour ça qu'on a créé Kélonia et qu'on a développé cet aspect sensibilisation sur Kélonia, avec la volonté d'accueillir du public, d'accueillir des scolaires. Le message, on leur fait passer en leur montrant concrètement ce qui se passe, quoi. Les tortues avec des membres amputés parce qu'elles se sont emmêlées dans des fils de pêche, ils les voient dans les bassins, mais, malheureusement. Les déchets plastiques qu'on retrouve dans les intestins des tortues lorsqu'on fait des autopsies ou lorsqu'on récupère les crottes des tortues, on les montre sur le circuit de visite. Voilà, l'impact de la pollution lumineuse lorsqu'on éclaire les plages la nuit, parce qu'on a un restaurant qui veut montrer les vagues qui déferlent, etc., ou parce qu'on veut faire la fête sur la plage, ben, l'impact sur la ponte des tortues, on le montre. On a des coqs et des poules à Kélonia, donc voilà, ça fait une petite musique d'ambiance. Et voilà, c'est un problème qui dépasse largement le récif corallien. C'est vraiment un mode de développement, quoi. Et ça, c'est pas facile à régler.

0: Bon, mais moi c'est Laurent, je suis océanographe, climatologue, chercheur qui travaille à la fois en France et en Allemagne. J'ai aussi travaillé au Canada sur les thématiques donc des changements climatiques sur l'océan et comment l'océan en fait rend un service climatique au rôle du climat global, c'est-à-dire que l'océan ça recouvre deux tiers de la surface planétaire et ça absorbe une grande partie du carbone. On estime que s'il n'y avait pas l'océan, bah, il y aurait environ 40 à 50% plus de CO2 dans l'atmosphère à l'heure actuelle.
1: Et quand tu es parti en expédition, c'était quoi du coup exactement ce que tu avais fait ?
0: Alors, je suis spécialiste sur l'océan Arctique, donc c'est le pôle Nord. Et donc, le problème de ces régions-là, c'est qu'elles sont difficiles d'accès. Donc, on n'a pas beaucoup de données. Et donc, du coup, on part en expédition pour essayer de documenter certains processus. Et donc, il y a eu plusieurs thématiques que j'ai parcourues. Et l'une d'elles, c'était la fonte du permafrost, qui est donc le sol gelé. Donc, ce n'est pas de la glace, c'est le sol gelé je ne sais pas comment imaginer ça. C'est comme une... Comment dire, c'est pas de la glace, c'est comme une pizza finalement qu'on décongèle. Et donc tous les ingrédients vont se répartir un peu partout. Ça va poser d'énormes problèmes structurels pour les communautés locales là-bas qui vont voir leurs routes et leurs hôpitaux s'effondrer. Mais aussi, de manière plus grave, ça va relâcher des quantités de méthane dans l'atmosphère, qui est un gaz à effet de serre, hein, beaucoup plus puissant que le CO2. Et aussi, ça va relarguer plein de choses qui sont enfermées dans le permafrost, dans l'atmosphère et dans l'océan. Et des virus, des bactéries, mais aussi beaucoup de matière, de carbone organique dans l'océan. Et nous, ce qu'on essaie de voir, par exemple, c'est de voir que va devenir ce carbone organique qui relâche dans l'océan. Ça, c'était une thématique. Et une autre, si je peux me permettre, c'était le rôle de l'écosystème en fait dans de l'océan Arctique, c'est-à-dire en fait la forêt sous la mer entre guillemets, c'est des microalgues qui s'appellent les phytoplanctons, c'est des microalgues qui dérivent avec les courants et en faisant la photosynthèse comme les grandes forêts, elles captent le CO2. Et donc ça c'est un autre processus, c'est un des processus majeurs de l'océan qui fait que en fait le CO2 qui est dissous dans la surface océanique, il va être séquestré par ces phytoplanctons et éventuellement après ils vont se faire manger par des plus grosses bêtes qui vont faire un caca et ce caca il va tomber et il va être séquestré pour des durées de temps géologiques, donc des milliers d'années au fond de l'océan et c'est ça qui est efficace pour séquestrer le carbone.
1: Okay.
0: Voilà, donc c'est vraiment important, c'est ce processus d'envoyer ça au fond de l'océan pour des échelles de temps qui ne nous concernent plus en fait.
1: Et ça peut ne plus se faire.
0: Ça peut varier dans un temps où les changements arrivent à une vitesse en fait incroyable, surtout en Arctique, parce qu'en Arctique il y a une particularité, c'est qu'il y a un phénomène d'amplification qui fait qu'en fait les températures augmentent 3-4 fois plus rapidement que à nos latitudes.
1: Okay.
0: Ça s'appelle l'amplification arctique. On ne sait pas trop à quoi c'est dû. Il y a des gros débats. On appelle ça des boucles de rétroaction positive. Ça veut dire qu'en fait tu modifies un truc, ça accélère l'autre truc. Et finalement, la machine s'emballe en fait. Et donc, ça va à une vitesse telle qu'on essaie de se rattacher aux branches et savoir quels sont les impacts. Mais bon, on est un peu en retard sur la connaissance. Quoi.
1: Quand toi, tu y allais, il y avait déjà beaucoup d'impact par rapport aux dernières expéditions qu'il y avait eu
0: Moi, je pense, en tant que mec du Sud, entre guillemets, je ne pouvais pas témoigner des changements parce qu'il faudrait être là chaque année et tout ça. Mais. Quand j'ai eu la chance d'être en contact avec des communautés locales, oui, les anciens nous parlaient énormément. Ah oui, bah là, vous voyez, avant, ici, bah, c'était le continent. Maintenant, c'est complètement érodé. Et, l'océan a pris là. Là, avant, on allait chasser là-bas, on allait pêcher là-bas. Bah, là, maintenant, il faut aller beaucoup plus loin sur la banquise. Ils parlent énormément du fait que l'hiver commence beaucoup plus tard et finit beaucoup plus tôt. Il nous parle aussi de nouvelles espèces ou de la disparition des espèces. Par exemple, des espèces de cabillauds atlantiques qui ne sont pas censées être là et d'autres espèces arctiques qui ont disparu ou alors qui ont migré plus au nord.
1: Plus au nord.
0: Encore plus au nord, oui, parce qu'on est, on est que, oui, oui, parce qu'on est que, on est que à 80 degrés nord, donc on peut encore aller à 10 degrés encore plus au nord. On est, parce qu'en fait, l'océan Arctique, c'est un océan entouré de continents, donc les communautés ne peuvent pas aller au milieu, quoi. Mais ouais, donc c'est, ça, c'est vraiment des phénomènes qui sont ressentis, mais aussi documentés, quoi. C'était nos guides, en fait. Donc on avait une relation de dépendance par rapport à eux, et donc nous on arrive là-bas, on fait nos trucs bizarres avec des instruments bizarres, ils comprennent pas trop pourquoi on est là, pourquoi on fait ça, et en plus il y a un pédigré de colonialisme derrière, donc c'est très compliqué, et donc on arrive avec nos petits souliers quand même, et on essaie de faire ça bien, et donc quand on a des interactions qui sont constructives, on est très content, et c'est vrai que comme il n'y a pas beaucoup de données, mais finalement les discours des anciens, c'est ultra précieux, parce que en fait c'est pour nous, c'est des données, en fait. Quand ils nous disent là il y avait de la glace et il n'y avait pas de glace, c'est, même si moi je pouvais pas témoigner d'un changement, je pouvais voir les conséquences quand même sur le mode de vie des populations locales, quoi. Il y avait des gros problèmes socio-économiques, des problèmes alimentaires, donc il y avait une insécurité alimentaire très importante. Et, il y avait, alors c'est un mystère, mais aussi le permafrost contient les plus grandes concentrations en mercure. On ne sait pas pourquoi. Et donc du coup, ça relargue du mercure. Le mercure, ça va nulle part, hein. Ça s'accumule dans l'organisme. Et c'est cancérigène. Okay. Et les femmes inuites ont les taux de mercure les plus importants de toute l'humanité, quoi. C'est un problème de santé très important. Bon, bref, il y en a 10 000 comme ça. C'est assez, assez tragique. C'est un peu comme si le sort s'acharnait un peu sur ces populations qui ont tout vécu et tout traversé. Et ça continue, quoi. Donc, quand tu vois ça, ouais, ça... Oui, il y a une piqûre de rappel. Mais franchement, juste de penser au permafrost, c'est des milliards de mètres cubes de méthane. Si la bulle elle explose et que c'est un gaz à effet de serre 10 fois plus puissant que le carbone, que le CO2, ça fait méga flipper. Enfin, c'est quand tu réfléchis concrètement à ça, c'est une bombe à retardement, en fait. Ça fait tic tic, quoi, tic tac, je sais pas. Enfin, la bombe.
1: Tu te rappelles de quand t'as vraiment compris?
0: Ouais, je l'ai vraiment compris. Je pense il y a 3-4 ans, quand j'ai commencé ce projet sur le permafrost, j'étais pas si conscient de tout ça, quoi. J'étais pas si éduqué là, sur ce sujet-là. J'ai découvert un peu sur le tas, et parce que c'est quand même plus une thématique, enfin, continentale. Et du coup, ouais, non, c'est terrifiant. C'est terrifiant. Ouais. Et je sais pas comment faire pour dealer avec ça. Je pense qu'il y a un moment où quand t'es trop en contact avec le danger, t'as qu'une manière de faire, c'est de t'étendre et laisser aller, parce qu'en fait t'as pas d'autre choix. Comme quand t'es en situation de survie, il faut rester fonctionnel, quoi. Je pense.

0: Là, tu m'enregistres ou...
1: Oui.
0: Ah, d'accord. Eh bien, quand j'avais 18 ans, que je suis arrivée, je n'avais pas de maillot de bain, que je me suis retrouvée sur un bateau, je ne savais pas ce que c'était que la voile, le bateau. J'étais une parisienne pure souche. J'étais punk. Donc, moi, c'était le rock. Habituée à faire la fête. J'étais pas que ça, je faisais aussi. Mais j'étais punk, quoi, quand même. Donc, c'était ma culture. J'avais aucune conscience de la nature, de ce que c'était que de faire partie de la nature, de fonctionner avec elle, et de se déplacer dans l'espace, et la mer, et du vivant, comme ça, et de faire partie du vivant. C'est-à-dire que moi, je me voyais plus. Je me percevais plus en étant punk à Paris comme quelqu'un qui était dans le rebelle, dans l'autodestruction et la nature. Pff, franchement, il y a une chose qui m'a sauvée avant la mer, c'est le désert. C'est que je me suis retrouvée à 16 ans et ça a été une révélation. Et j'ai été à Djanet, donc au sud-sud de l'Algérie, vers Taman Rasset, et avec les hommes bleus, avec les Touaregs. Et là, franchement, et d'ailleurs c'est drôle parce que finalement c'était un fond marin, en fait le désert c'est un fond marin, et là j'ai vu des gens qui vivent avec rien, qui sont dans l'espace et qui tout d'un coup il y a un point noir arrivé, puis il s'approche et c'est quelqu'un qui vient de faire je sais pas combien de centaines de kilomètres, qui vous demande si vous n'avez pas un peu d'eau, enfin bon, au milieu du sable. Donc oui, j'avais eu cette vision là qui pour moi rejoint le désert, c'est l'endroit où tout d'un coup je me suis sentie en paix et le mieux avec moi-même par rapport à ma vie parisienne qui était plus difficile. Et après, ça a été la mer. Ça a été la même chose pour moi, le désert et la mer. C'est que il y a quelque chose de très propre et très simple dans la façon de vivre en mer ou dans le désert. On se délaisse de plein de trucs qui nous encombrent et qui servent à rien, quoi. Ce que tu vois, c'était fait sur le Bel Espoir, en fait.
1: D'accord.
0: Enfin, sauf que sur le Bel Espoir, enfin, j'ai pas peint en bateau, quoi. Oui. Tu vois, mais c'est des mémoires de lever de lune et de... Et il y a quelque chose dans la navigation de nuit qui rajoute encore plus au voyage. C'est-à-dire, c'est comme tu fais des quarts de 4 heures, donc tu peux te réveiller à minuit pour faire ton quart jusqu'à 4 heures du matin. Tu es en déphasage par rapport au rythme terrien et à la vie sur Terre. Donc, c'est le rapport au temps est plus le même. En fait, t'es plus sur Terre, t'es dans l'espace, quoi. Et le rapport au temps est pareil. Donc, il n'y a plus d'apesanteur, le rythme est différent. Et c'est ça qui est évidemment que j'aime. T'as dit le mot, c'est-à-dire le vertige. Je pense que dans l'art et et en mer, on le ressent. Il y a une transcendance, en fait, si tu veux, la réalité, il y a plein de trucs qui peuvent te sortir de l'essentiel. Et ce que la nature, elle, normalement, te ramène à cet essentiel, et c'est plus facile en mer de le ressentir qu'avec plein d'infos, de trucs qui te détournent finalement de l'instant. Et pour moi, la création, quand je suis en train de fabriquer, c'est vraiment pour essayer de me rapprocher de cet instant-là qui est essentiel. Et quand tu es en mer, quand tu es comme ça avec les éléments, mais ça, ce truc, ce propos-là, il se discute même pas. Il est évident, tu le ressens dans et ça apporte un bien-être parce que ça apporte un sens. Tu fais partie d'eux et tu vas vers. Et moi, c'est ce que je... Enfin, je sais pas si je le recherche, mais en tout cas, le besoin de transcendance que j'ai, c'est pour renouer avec cet instant-là. qui m'approche de peut-être de vraiment ce que je suis ou qui m'incarne. C'est voilà.

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0: Et quand tu es ici, toi, tu fais quoi du coup?
1: Et quand je suis ici, ben...
0: ici, Allemagne.
1: Ah oui, oui, en Europe, enfin, ou à la maison, quoi. Ben, je travaille essentiellement sur ordinateur, hein. C'est un métier de geek, il faut quand même le rappeler. On est derrière des écrans, derrière des lignes de code, et on analyse les données. On est des data scientists, en fait. C'est-à-dire qu'on analyse des données en masse, et on essaie de les triturer dans tous les sens pour essayer d'extraire l'essence, le jus le plus intéressant de ce que les données peuvent dire. Alors, il y a différentes manières de le faire. On peut le faire avec les données du terrain, on peut le faire aussi avec des données des satellites, on peut observer la Terre avec des satellites, ou on peut mettre le monde en équation et faire des simulations, de la modélisation. Et c'est grâce à ces modèles, par exemple, que le GIEC, donc le groupe d'experts internationaux d'experts du climat, va être capable de faire des projections dans le futur, ce qu'on appelle en anglais des forecasts, pour essayer de prévoir le climat futur en fonction des scénarios d'émissions. En grosso modo, il y en a 4 ou 5. Il y en a un qui dit très optimiste, on arrête de consommer du fossile, des combustibles fossiles demain. Un autre où on continue business as usual, et l'autre où on continue encore plus à consommer de manière exponentielle. Et en fonction de ce scénario, on peut avoir une fourchette de qu'est-ce qui, à quelle sauce on va être mangé, et voilà. Mais c'est sûr que ouais, plus on avance et plus on suit le business as usual, ce qui est actuellement le cas, donc moins ça nous laisse de marge de manœuvre pour changer la courbe, quoi, pour aplatir la courbe, on va dire.
0: Les personnes qui rédigent le rapport, elles se basent sur vos données, mais sur vos conclusions aussi.
1: Ils font une synthèse de la littérature. Donc là, ils vont faire une synthèse de tous les travaux qui ont été faits dans la communauté internationale. Et à la fois, ils vont mener des analyses, ils vont faire tourner les modèles. Okay. Et les modèles, en fait, ces modèles-là, ils ont besoin constamment d'être améliorés, parce qu'ils sont très simples. C'est des simplifications énormes, en fait, parce que ça coûte très cher au niveau informatique de faire tourner ces modèles. C'est des super calculateurs, hein, qui consomment énormément. Enfin, c'est problématique aussi, on pourra en parler, mais c'est pas le sujet. Mais donc, du coup, les données de terrain sont essentielles pour valider les modèles, parce que ces modèles-là doivent coller le maximum à la nature, à comment fonctionne la nature, et les données de terrain vont venir aider à améliorer, en fait, ces modèles. Donc c'est vraiment essentiel.
0: Et les médias viennent vous voir un peu plus spécifiquement?
1: Oui, y a les médias en parlent de plus en plus, mais ils interrogent les scientifiques individuellement, en groupe, tout ça. Mais il y a une guerre qui fait rage, et c'est dans le sens où il y a beaucoup de collègues qui ont investi là, c'est une manière d'humilité aussi, qui ont investi Twitter, investi les réseaux sociaux. Pour faire non, tu peux pas dire ça, en fait. Tu peux pas dire il y a eu une tempête, une inondation, et telle catastrophe sans mentionner le changement climatique, en fait. Tu peux, ou alors un concept que les journalistes, par raccourci, vont erroner. Bon, c'est pas forcément leur faute, ils ont pas la formation, mais là ils vont dire non, mais attention quand même, il faut prendre compte aussi et ça, par exemple telle simplification peut pas être faite. Enfin bref, ils vont essayer de, et surtout ils vont tordre le cou aux climato-sceptiques, quoi, qui sont sur la toile, quoi.

0: Et on se demandait quand on était venu pour la visite là, qu'elle fasse le tour en faisant tout le temps comme ça. C'est qu'elle cherche à sortir ou c'est...
1: Non, c'est qu'elle aimerait bien partir dans ce sens-là.
0: Ouais, c'est ça.
1: Et dans le grand bassin vitré,
0: oui,
1: en fait.
0: Oui, c'est ça.
1: Les tortues qu'on voit faire ça, c'est les tortues kawan. Parce que les tortues kawan, c'est des tortues qui aiment bien un peu l'obscurité. Et elles aimeraient bien rentrer dans l'espace où il y a les visiteurs, parce qu'elles voient à travers la vitre.
0: Oui.
1: Donc elles voient cette zone un petit peu sombre, et donc elles aimeraient bien venir s'y réfugier. On travaille avec les météorologues, justement, sur essayer de comprendre comment évolue l'océan avec le réchauffement climatique. Et on utilise les tortues qui sont accueillies en centre de soins, justement pour étudier ces océans en les équipant de balises Argos, qui sont des balises Argos instrumentées. C'est-à-dire qu'au lieu d'avoir juste des balises qui vont nous permettre de voir quel est le déplacement de la tortue après qu'on l'ait relâchée, on a des capteurs de température, de profondeur qui font qu'on va avoir l'évolution de la température de l'eau pendant les profils de plongée des tortues. Et on a des espèces qui peuvent plonger jusqu'à 250 mètres de profondeur. Et ça intéresse beaucoup les météorologues parce que c'est des informations qui sont très importantes pour prévoir la formation et le développement des cyclones. Parce que on sait très bien que ce qui va générer un cyclone et sa puissance, c'est la température de l'eau, mais pas uniquement en surface, mais aussi en profondeur.
0: Et au niveau du réchauffement des eaux, quel impact, parce que ça va être à la fois aussi sur la faune et la flore de la Réunion, qui est incroyable, parce que il y a plein de microclimats, il y a plein de microsystèmes, et donc là, l'impact est de la de la température des eaux et de la montée des températures extérieures aussi.
1: Ben là, on voit parce que ça fait quelques années qu'on a des périodes de sécheresse à La Réunion. Alors sur la côte ouest sur laquelle on se trouve, ces zones de sécheresse, elles ont lieu chaque année parce qu'on a les reliefs en fait qui retiennent les nuages et donc forcément on a moins de pluie sur la côte ouest. Mais ça, maintenant on a des sécheresses qui coûtent aussi la côte est, alors que la côte est, on a quand même des endroits à La Réunion qui étaient les zones les plus arrosées au monde avec des pluies annuel qui était énorme et on a maintenant des rivières dans l'est aussi qui se tarissent pendant certaines périodes de l'année quoi. Donc ça montre bien que le réchauffement climatique est un problème global, impacte La Réunion. On a eu des périodes de blanchiment du récif corallien plusieurs années de suite à La Réunion qui ont entraîné 30% ou 40 ou 50% de mortalité du récif corallien. Et après le temps que le récif se reconstitue, le blanchiment, ça se fait en quelques mois. Hein, et on a 30% du récif qui meurt en quelques mois. Quoi. La reconstitution de ce récif corallien, c'est des croissances de 1 cm à 10 cm par an en fonction des espèces. Ça prend plusieurs années, voire plusieurs dizaines d'années. Donc si ces périodes de blanchiment se succèdent, forcément le récif a du mal. Voilà. Nous, ce qu'on voit aussi, c'est qu'avec l'augmentation des températures de l'eau, et l'augmentation des arrivées de matière organique dans les lagons, on a des développements d'algues qui sont des cyanophysées, des algues, ce qu'on appelait les algues bleues, qui se développent dans le lagon dans lequel Kelonia pompe ses eaux, qu'on n'avait pas avant. Maintenant, c'est des choses qui arrivent pas chaque année, mais qui arrivent tous les 3, 4, 5 ans. Donc ça, c'est des choses concrètes, voilà, qu'on commence à voir. Quoi. Pour parler des tortues marines, on sait que les tortues marines, elles sont très dépendantes de la température au moment de la reproduction, puisque la durée de l'incubation va dépendre de la température du sable. Et puis le sexe des bébés tortues va aussi dépendre de la température du sable. Quand les températures sont au-dessus de 29 degrés, on n'a que des femelles. En dessous de 29, on a plutôt des mâles. Et puis autour de 29, on a un mélange de mâles et de femelles. Sur les tortues imbriquées, qui est l'espèce la plus menacée à La Réunion, depuis que le centre de soins existe, on n'a jamais eu de mâle imbriqué. Ça veut dire que déjà sur cette espèce-là, on a un déséquilibre au niveau des sexes qui fait que, je ne dis pas qu'il n'y a plus du tout de mâle, puisque la reproduction se poursuit sur les sites de ponte aux Seychelles, etc. Mais en tout cas, sur les jeunes tortues qui viennent sur les habitats de développement à La Réunion, on a zéro mâle. Quoi. On n'a actuellement que deux femelles qui sont venues pondre sur plusieurs saisons de ponte successives. On a une de ces femelles qui a été percutée par un bateau cette année, en 2020, voilà, qui a eu la carapace brisée au niveau des reins. Bon, elle s'en est remise, mais elle aurait pu ne pas s'en remettre, comme on a à peu près un peu moins d'une dizaine de tortues chaque année maintenant qui sont percutées par des bateaux et 85% d'entre elles meurent de ces blessures. Quoi. Tout ça pourquoi ? Parce que en 2018, on a fait venir des bateaux rapides à La Réunion, qui sont des bateaux sur foil, qui permettent de faire plus de rotations dans la journée pour aller voir les baleines ou pour aller voir le récif corallien, qui se déplacent à des vitesses de 20, 25, voire 30 nœuds. Et c'est des bateaux qui percutent les tortues, mais pas que les tortues. Il y a eu des mammifères marins qui ont été percutés. Je pense qu'un jour, il y aura des plongeurs qui seront percutés. Voilà. Nous, on avait tiré la sonnette d'alarme dès le départ. Hein, quand le premier de ces bateaux est arrivé, on a eu, dans les 2 mois qu'on suivit, on a récupéré une tortue avec la carapace qui est complètement explosée, avec des blessures qu'on n'avait jamais vues à La Réunion. Et ben, ils ont quand même laissé venir le deuxième. Et donc, le nombre de tortues percutées par le bateau a été multiplié par 2. Bon voilà, ça c'est des choses qui me désolent un peu parce que c'est des points un peu qui moi me paraissent simples sur lesquels on n'arrive pas à prendre des décisions qui sont des décisions courageuses. Voilà. Alors elles ont toutes mangé sauf la verte. Non, sauf la bleue. Ok.
2: Bon, nous allons fermer.

0: C'est ça aussi qui m'attriste, c'est la chute de la biodiversité. Ça, je pense que c'est un truc qui me. On parle beaucoup du changement climatique, mais on parle pas beaucoup de la biodiversité. Et je pense que la biodiversité, c'est on est en train de vivre la 6e extinction de masse. C'est ça la fin du monde en fait. C'est ça, ça me rend très triste.
1: Dans le monde scientifique globalement, toi tu vois une différence sur les mentalités des gens?
0: Oui. Je vois qu'il y a. Je vois même des collègues, hein, des experts du GIEC qui veulent plus faire les COP, qui veulent plus faire le GIEC. Ils disent que ça sert. Enfin, ils veulent arrêter en fait. Ils disent qu'on est allé assez loin, on a assez documenté, on a assez répété pendant 50 ans les mêmes choses.

0: et une radicalité qui monte. Alors, je sais pas jusqu'où ça va aller, mais c'est des questions qui se posent. On peut se permettre de s'exprimer, on n'est pas des militaires, on n'a pas de devoir de réserve. Maintenant, je vois aussi des collègues tellement désespérés qu'ils en viennent à des solutions radicales, mais pas sur le plan politique, mais sur le plan technique. Ça veut dire qu'en fait, c'est des gens qui vont vriller, enfin bon, pour moi, enfin, c'est mon opinion personnelle, qui vont vouloir faire de ce qu'on appelle de la géo-ingénierie. Donc la géo-ingénierie, c'est très tendance en ce moment, c'est le fait de modifier le climat techniquement, c'est-à-dire en faisant des... Par exemple, je vous ai parlé tout à l'heure du phytoplancton qui captait le carbone. Mmh. Eh bien, ils vont mettre des systèmes dans l'océan pour que ce phytoplancton, il y en ait plus. Ils vont mettre des pompes, des systèmes mécaniques pour faire comme l'agriculture en fait finalement, et pour que donc il y ait plus de phytoplancton, donc plus de captation de carbone, et plus de transfert de carbone vers le fond de l'océan, un peu comme les épandages dans le ciel pour faire des nuages, des choses comme ça. Donc moi je trouve ça vachement dangereux. Il y a pas de débat là-dessus, et c'est on joue avec le diable, quoi. Je trouve que c'est
1: comment tu dis là, avec ça.
0: C'est pas très glorieux, je pense. Je pense que, enfin, moi j'ai un peu. Je dois survivre à mon quotidien, moi. Donc c'est du coup si je continue à prendre ça trop à cœur, je deviens juste malade psychologiquement. Donc en fait, je fais comme tout le monde, hein, je mets la tête dans le sable et puis je continue comme si rien ne s'est passé. Et puis, des fois, je me tape une rage et puis je fais un truc ou. C'est vrai que moi aussi, on se sent désuni, on se sent désarmé. Je ne sais pas trop vraiment non plus quelle modalité. On se pose cette question tous les jours quand on mange à la cantine avec mes collègues. Qu'est-ce qu'on peut faire pour être utile, quoi ? Enfin, c'est pas évident comme question. Hein. C'est aberrant, on en est presque à s'accommoder de cette vision d'apocalypse. Oui. Se dire, bon, c'est comme ça. Il y a peut-être un gros pourcentage de la population qui va crever, mais bon, c'est comme ça. Bon, je ne sais pas. Mais ouais, c'est quand on a, enfin, quand tu te poses ces questions, quand tu travailles là-dessus tous les jours, je pense qu'il y a une distance aussi à prendre par rapport à ça, et en plus, je peux pas rentrer dans tous les détails de toutes les menaces, quoi, mais rien que là, j'en ai une dizaine dans ma tête, quoi, que je pourrais citer, quoi.
1: Comme quoi
0: Par exemple, la déoxygénation des océans, donc l'océan perd son oxygène, dans tout l'écosystème de l'océan est en train de mourir à petit feu. T'as des changements de circulation énormes. On a entendu parler du Gulf Stream qui pouvait s'arrêter, parce qu'en fait, si vous voulez, il y a tellement de glaciers qui fondent, ça radoucit l'océan et ça change la circulation. T'as la montée des océans, bien sûr. L'augmentation elle-même des températures fait des ravages, l'acidification des océans aussi, à cause du fait qu'il y ait plus de carbone dans l'océan, ça acidifie l'océan, ça tue les espèces, ça modifie les organismes, la bombe climatique qu'est le permafrost, ça s'arrête jamais en fait, la liste est infinie. Il y avait un projet intéressant qui parlait aussi de changement de point de bascule, c'est-à-dire qu'en fait il y a des changements, on s'habitue en fait à ce que les changements soient assez graduels, donc progressifs. Et en fait, c'est possible que non, en fait. C'est possible que, comme je vous disais tout à l'heure, la machine peut s'emballer et ça peut arriver de manière très, très, très abrupte. Ce qu'on appelle en anglais un tipping point, donc en français un point de bascule. Et ça, bien sûr, tout le monde est terrorisé par rapport à cette idée-là.
1: Par exemple, là, les événements qu'il y a eu typiquement toute l'année dernière. Mmh. Dans la communauté scientifique, vous saviez que ce serait dans cette zone-là, ou c'était quand même une surprise que là ça...
0: Non, c'est pire que ce qu'on avait prédit. C'est pour ça que je dis que les modèles sont optimistes. C'est bien pire que ce qu'on avait prédit, même dans les pires des scénarios. Donc en fait, on est vraiment on suit la pire des courbes, le pire des scénarios là, avec des réchauffements qui sont invraisemblables en fait. Enfin une fréquence. On sait que avec le réchauffement climatique, on allait augmenter la fréquence des événements extrêmes. On le savait, mais pas à ce niveau. Par exemple, là aujourd'hui, dans la région Occitanie, on est à Toulouse, il y a plus 3 degrés par rapport à la moyenne. Donc on est déjà au-delà, cette année, des plus de degrés. De loin. On a explosé déjà cette année, et ça va pas aller en s'améliorant. On le sait. Donc, en fait, on est déjà dans les choux, quoi.

On y est. Ça, c'est incroyable. On se disait que ça allait prendre un siècle. En fait, non, j'ai 35 ans et je suis déjà dedans. Enfin, c'est incroyable. Je pense que j'aurais jamais pensé.

0: Alors, il y a plein de gens qui ont des bonnes pensées. Bon, de toute façon, c'est facile hein, d'être politiquement correct. Il ne faut pas faire du mal aux animaux. Il ne faut pas faire ci. Il faut respecter les trucs. Voilà. C'est facile pour moi de le dire. Maintenant, comment je l'incarne? Comment est-ce que je change les choses? Alors, oui, moi, faire attention à l'eau quand je me brosse les dents. Bon, quand je fais la vaisselle, comme en bateau, on fait gaffe à l'eau et tout. C'est pas ça qui... Ça, c'est des toutes petites choses. Bon, c'est bien d'y penser, mais si ça... En fait, moi, ce qui me gêne, c'est que dans le politiquement correct, ça peut être un prétexte pour ne pas bouger. C'est, bon, puisque je suis correct dans ce que je dis, dans ma façon de faire, ou parce que, alors, justement, je fais attention aux emballages, de ne pas consommer d'emballages et tout, comme ça se fait beaucoup dans les quartiers bien bourgeois, de genre... Bon, du coup... J'agis, mais je suis désolée, j'y crois pas trop, ça.
1: Tu crois quoi?
0: Ben, je suis pas très... je crois, si je pouvais réussir à être un peu plus dans la vie que j'aimerais avoir en tant qu'artiste et liberté, avoir la liberté que je veux, c'est déjà une ambition énorme. Heureusement qu'il n'y a pas que l'humain sur Terre et qu'il y a aussi quelque chose qui nous dépasse, on va dire, qui est au-dessus de nous et que il peut y avoir des choses plus grandes que ce qu'on imagine. Enfin, peut-être, voilà, il y a de l'espoir là-dedans. Je pense qu'un artiste doit être libre et pas forcément ni intelligent, ni passer un message politique. Enfin, il doit... faire ce qu'il ressent et être au plus proche de sa vérité, en fait. Et je suis un peu fatiguée par l'institution qui maintenant, donc tout doit être environnemental, toutes les expos doivent tourner autour. C'est un peu une mode pour moi. Moi, quand j'ai été recensée les vagues au large, et que c'était ma première expo, donc. J'ai été recenser les vagues au large et toutes les titres des œuvres, c'était la longitude, latitude, c'était les positions du bateau. Voilà, j'étais pas dans un discours, de conscience écologique et moralisatrice. Moi, je me méfie beaucoup de la morale. Donc, j'ai pas de message, moi, si ce n'est d'essayer d'avancer et de pouvoir partager ce que je ressens, quoi. Parce que c'est tellement facile de dire je défends la mer. En tout cas, c'est pas comme ça que je vais l'exprimer. Je l'exprime, ça ressort dans mon travail. Donc c'est plutôt aux gens qui aux regardeurs de me dire ce qu'ils perçoivent dans mon travail, et si c'est ça qui ressemble, tant mieux. J'évite d'avoir trop de prétentions, parce que je trouve qu'il n'y a que l'action qui... Mais peut-être que je vais trouver une forme d'action, je ne sais pas. C'est marrant parce qu'en fait, je vais te dire un truc. Une des expositions auxquelles j'ai participé récemment, justement, il ne fallait pas évoquer. Ils avaient très peur qu'on évoque ça, quoi, les morts en Méditerranée. Okay. Donc voilà.
1: Ils ont spécifiquement demandé de ne pas l'évoquer.
0: Il fallait éviter les sujets trop... Ben oui, ils voulaient faire rêver sur le voyage, et le voyage en Méditerranée, mais évidemment, dans la mythologie, pas avec ce qui se passe aujourd'hui, quoi.

0: Je sais pas si c'est un message positif ou cynique, mais bon, comment dire, un virus, on ne tue jamais un virus à 100%. Il finit toujours par muter et puis par. On sait bien que le Covid. Mais si on compare la race humaine à un virus ou une bactérie, il y en a quelques-uns d'entre nous qui vont toujours survivre, en fait. On sera toujours là, je pense. C'est juste qu'il va y avoir un gros ménage, peut-être, à un moment donné, mais je pense que l'espèce humaine, elle va survivre, enfin, quelque part. Okay. Moi, c'est ma théorie, mais après, je suis pas sûr. ça ressemble à ça, les cycles de naturels, en fait. C'est jamais, on efface pas tout d'un coup, comme ça. En général, c'est rare, hein, très rare. Voilà, je vois les nouvelles générations, elles sont géniales, tu vois. Oui. C'est elles qui font bouger les choses, elles sont radicales. Il faut que c'est eux qui ont la force de faire des trucs que moi, jamais j'aurais eu le courage de faire. Moi, j'ai beaucoup d'espoir en eux. Ils peuvent plier le game un peu, mais j'espère qu'ils vont le faire, qu'ils vont continuer à faire.
1: Je sais pas, après, il y a peut-être quelque chose à ajouter ou des sujets que j'ai pas abordés.
0: Non, c'est.
1: Qui travaillent, qui sont importants.
0: Non, vive la banquise, avant tant qu'il y en a encore. et puis voilà.
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Bonjour, mesdames et messieurs, je vous salue, je suis sur la radio d'ici. 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